0: Alors, que j'ai sont toutes décidées.
1: Alors, pour les gens qui sont dans la dernière rangée au Théâtre du Rideau Vert, vous allez avoir des belles représentations avec Muriel. Elle va vous regarder dans les yeux. On va rester à la même époque. Donc, au moment où vous arrivez à Montréal, il y a un spectacle qui vous a vraiment surprise. On est donc dans les années 70 et ça vous fait tout un effet.

0: ça vous ramène où d'entendre ça?
1: Ben, quand j'entends des choses extraordinaires, ça me fait pleurer. Fait que... Ah non, je me suis dit, tu reçois une charge de talent et de beauté. Excusez-moi.
0: Je viens de lancer la boîte, il restera toujours des mouchoirs.
1: J'ai la larme facile, là.
0: Mais la musique, ça fait ça, Muriel.
1: Oui.
0: Hein? Ça nous remplit, puis je peux comprendre l'émotion d'être dans une salle, puis de recevoir ça, c'est puissant, là.
1: Oui.
0: Avec le cœur, j'imagine.
1: Les talents que nous avons ici, c'est extraordinaire.
0: Aïe, aïe, aïe, je suis toujours...
1: À tout point de vue.
0: On est toujours donc en compagnie de Muriel Dutille dans ce CV de spectatrice. Premier spectacle, attendez, où est-ce que je m'en vais là? Excusez-moi, parce que votre émotion m'émeut aussi en même temps. Un spectacle
1: c'est
0: auquel...
1: C'est pas ma faute.
0: On est là pour vivre ça, puis on l'accueille. Un spectacle auquel vous êtes fière d'avoir assisté, Muriel Dutille. Là, je vous ramène à quelque chose qui est vraiment beaucoup plus récent. Mais je trouve que ça démontre aussi à quel point vous vous intéressez à la relève. Vous nous parlez donc du premier solo de Félix-Antoine Bénard. C'est une pièce qui a été présentée récemment à la Licorne. On va aller écouter un extrait de ce solo à partir de là.
2: Il y a 6 ans, j'avais 10 ans. Comment je peux être aussi jeune et me sentir aussi profondément épuisé? Mes pieds sont pesants, puis la gorge me pique. Je sais pas comment mon père était avant tout ça. Je sais pas comment ma mère était, ni ce qu'elle aimait faire. Non, excusez le préambule. Je trouvais ça important que vous me connaissiez. Avant qu'il arrive tout ce qui va arriver à partir de là.
0: Donc, c'était la voix de Félix-Antoine Bénard, qui est tout jeune comédien dans la vingtaine.
3: Que je découvrais.
0: Et qu'est-ce que vous avez vécu?
3: Il était vraiment tellement impressionnant. Il est tout seul en scène. C'est juste des éclairages qui arrivent. Mmh. C'est Maxime Dénommé qui a fait la mise en scène. C'était tout simple. Puis tout ce qu'il disait était totalement habité. Mmh. On voyait tout ce qu'il nommait. Puis il n'y avait rien sur scène, aucun décor, à part l'éclairage qui situait les lieux.
0: Et ce qui est impressionnant...
3: Et son interprétation était vraiment... Je le découvrais parce que ça fait pas longtemps qu'il
0: est sorti. Non, mais c'est ça. Puis en fait, c'est son premier solo, mais c'est seulement sa deuxième pièce de théâtre. Donc avant ça, il avait joué un peu au théâtre d'aujourd'hui. Donc dans la même année, là, alors c'est une grosse année aussi pour ce comédien-là, Félix-Antoine Bénard.
3: Ah, j'étais vraiment très, très touchée.
0: Donc, vous continuez de vous tenir au courant. Vous allez voir encore beaucoup de
3: je
0: pièces.
3: Je m'abonne, puis quand... j'étais abonné là au TNM, mais je joue. Fait que je jouais pas au moment où j'ai pris l'abonnement. Les gens reçoivent des cadeaux. Violon du Roi, je suis abonné depuis 10, 12 ans. Aussi, je donne mes billets, je fais des cadeaux.
0: C'est important pour vous de garder donc ce lien-là.
3: C'est nécessaire.
0: Les
3: émotions, c'est le langage universel. C'est extraordinaire. On vibre.
0: Oui.
3: On veut vibrer, toujours.
0: Bon. Et là, pas que je veux en abuser, mais on avait un autre petit extrait musical. Fait que là, je vous fais un trauma-avertissement, là, dit-il. Parce que quand on vous demande quelque chose qui vous fait pleurer, ben vous nous ramenez à la musique. Vous nous parlez justement des Violons du Roi. On va écouter un peu de Vivaldi.

0: Un extrait donc de Vivaldi. On était dans le deuxième mouvement avec les violons du roi. Est-ce que ça vous fait ça aussi quand vous êtes sur place, Muriel, les larmes qui montent aux yeux?
1: Oui, j'ai vu un concert de Mathieu Godet, pianiste. Tous les Schubert, dans le temps qu'on allait à la chapelle historique du Bon Pasteur.
0: Oui, qui a malheureusement...
1: L'acoustique était extraordinaire.
0: Qui a été détruite par un incendie.
1: C'est comme si je respire avec la musique. C'est ça que ça fait comme effet. Les gens assis derrière moi, c'est comme...

0: C'est ça. Je jouis.
1: Est-ce que ça te parle, ça, Julie, comme façon de vivre
2: oui,
1: la musique?
2: Des fois,
0: ben, comme interprète, ça doit être extraordinaire. Avec... Les gens, je ne sais pas chanter du tout. Je sais que... Mais puis j'admire les gens qui savent chanter. Je fais... Mais la vibration que vous avez dans le corps quand vous chantez, ça doit être extraordinaire à ressentir.
1: Mm-hmm. Puis juste, même si moi, je ne chante pas, mais de le filer de quelqu'un d'autre qui chante tout près de moi, comme de la vibration que ça fait, là, tu sais, comme c'est puissant.
0: Ouais.
3: C'est un peu comme
0: c'est
3: ça.
0: C'est extraordinaire.
3: Que, ce que tu racontais quand tu t'es mis à jouer la chanson de Zacharie Richard, puis que les larmes te sont venues tout
1: comme
3: de suite.
1: Si, c'est comme si c'était une guerre mondiale. Là. J'ai pleuré comme si. Puis c'est comme, il n'y a même pas de ça fait aucun sens. Mais,
3: ouais. Mais ça fait du bien, par exemple.
1: Ça fait du bien. Hein? Mais ça, oui.
3: Ça n'a pas de sens, mais ça fait du bien.
0: On vibre.
3: Oui, toujours dans le CV de spectatrice de Muriel Dutille. Là, je vous amène complètement ailleurs. Pire spectacle de votre vie, Muriel Dutille. C'est pas tout le monde qui accepte de nommer le spectacle. Vous l'avez fait, mais en fait,
0: j'y étais.
3: C'est ça, c'est parce que je jouais dedans. Donc, on est dans une création collective. Chiniki,
0: c'est un curry.
3: Qu'est-ce que c'est ça?
0: Un flop, j'aurais la difficulté à vous en parler. J'ai fait, mais mon Dieu, c'est... c'était dans les années 72, je pense.
3: Ouais, là, moi, ce que j'ai devant moi, là, j'ai quelques informations, ça va peut-être vous ramener. Rénal Tremblay, au théâtre d'aujourd'hui, du 8 janvier au 6 février 1971, c'est une mise en scène de Pierre Collin avec Louis Amiot, Madeleine Arsenault, Yvon Barrette, Frédéric Collin, Pierre Collin, Pierre Curzi.
0: Vous avez trouvé ça.
3: Muriel Dutille. On n'a pas trouvé la pièce, là, ça, je vous rassure, on n'a pas d'extrait.
0: Oh, mon Dieu, je pense que je voulais passer, être en dessous de... Mais c'était mauvais.
3: Mais qu'est-ce que c'était?
0: Je préfère l'oublier. Je pense que mon cerveau a oublié, mais je me rappelle de mon feeling de qu'est-ce que je fais ici? Je vais m'en aller. Mais c'est une époque où on... Ben, je commençais, je suis sortie en 70. Alors...
3: Est-ce que c'est
0: Rénal Tremblay? C'est Rénal qui a écrit ça?
3: Mais en même temps,
0: probablement,
3: peut-être
0: parce
3: qu'il voudrait
0: garder
3: l'anonymat.
0: Ouais.
3: En tout cas, son nom est associé
0: mais
3: à ça.
0: Il était plus vieux que moi, mais il est peut-être parti.
3: Il prendra la responsabilité de ça. Est-ce que c'est le genre de spectacle où il y avait plus de monde sur scène que dans la salle? Ou... Parce que des fois, ça arrive.
0: Souvent, au théâtre d'aujourd'hui, à cette époque-là, il y en avait plus.
4: Il y avait beaucoup d'expérimentation, je pense, des années 70 aussi.
0: Absolument,
4: au théâtre à Montréal.
0: Là. Absolument. Toutes les années, pendant 4-5 ans, là, c'était ça la mode.
4: Des affaires weird.
0: Ouais.
3: Est-ce que t'es jaloux de ça, Mathieu?
4: On en fait encore un peu des affaires weird. Dans certains sous-sols, des écuries, encore des affaires weird.
0: Oh, je m'en souviens d'un, à un moment donné, c'était des laveuses. Puis là, le moteur de ma... Puis on disait, mon... Ça aussi, c'en est un autre, on n'avait pas du titre. C'est, on explorait.
3: On explorait des choses dans la liberté. Donc, on a parlé du pire spectacle à vie. Catégorie meilleur spectacle à vie, ça, c'était difficile. Moi, je peux pas nommer juste un spectacle.
0: Non, je suis toujours ravie au moins une, deux fois par année. Hein?
3: Et ce qui arrive, en fait, c'est que c'est quand je vais voir des spectacles, moi, j'y vais pour vivre des émotions. Donc, dès que j'en vois un, ça devient tout à coup le meilleur de l'année. Et après ça, il va être remplacé par le prochain.
0: Exact, c'est un peu ça. Parce que dans le souvenir, je fais, attends un petit peu, là, il faut que j'en nomme un, il faut que j'oublie les autres. Ben, ça se peut pas.
3: Impossible. C'est accepté. On respecte le
0: D'accord,
3: choix.
0: D'accord, merci.
3: On respecte le choix de Muriel Dutille. On vous demandait un spectacle où vous avez dansé votre vie. Vous dites qu'il n'y avait pas de souvenir précis. Par contre, il y a une chanson qui vous fait danser, et c'est celle-ci.

0: ça vous va bien, ça, Muriel Dutrille?
1: Ouais, c'est parce que, tu sais, quand tu as une rupture, là, c'est une chanson qui fait beaucoup de bien.
0: Alors, c'est un bon souvenir ou un mauvais souvenir? Ça vous ramène à un bon?
1: Un bon. Très bon. Oui, oui, oui.
0: Donc, c'est la chanson qui vous a fait traverser.
1: Oui, c'est ça. À tous les jours, là, tu sais, dans le milieu du salon, là, I will survive.
0: On s'accroche à ça.
1: Oui.
0: Ah oui, la musique peut avoir cet effet-là. On vous a demandé quelle était votre position face aux premières parties. Parce que souvent, quand on va voir un spectacle de musique, il y a des premières parties. Il y a des gens qui sont pour, il y a des gens qui sont contre. Muriel Dutille, vous amenez le débat encore plus loin. Vous dites plus de courts-métrages au cinéma.
2: Ah oui.
1: Ben si, ou justement, parce qu'il y a tellement de courts-métrages.

0: métrage extraordinaire qu'on n'a jamais vu, qu'on verra jamais, parce que c'est resté ses tablettes, puis il y a pas de plateforme pour présenter ça. C'est comme, je me souviens que Télé-Québec avait dans le temps tout court ou quelque chose comme ça, il y a plusieurs années.
1: Fait ça court, mais...
0: Mais là, si au cinéma, on pouvait présenter un court-métrage...
2: Au lieu de 3-4 pubs de chips.
0: Oui, on vote pour ça.
1: Ben moi, j'aimais beaucoup la proposition. Je me suis dit, on va profiter du temps d'antenne pour lancer le message. Ramenons les courts-métrages avant les longs-métrages, qu'on puisse y avoir accès en dehors des festivals. Parce que c'est vrai que pour les gens qui aiment ça, on peut aller voir les festivals. D'ailleurs, il y a un festival de courts-métrages à Saint-Mathieu-du-Parc le dernier week-end. Là, je parle pour la Mauricie. Dernier week-end de mai. Si vous aimez les courts-métrages, allez découvrir ça. On va y aller avec quelques questions en rafale. Muriel, dit-il, pour terminer, dans ce CV de spectatrice, en solo ou avec des amis?
0: En solo.
1: Pourquoi?
0: Ben, parce que c'est moins compliqué. Téléphoner des fois à dernière minute, tu fais, même en vacances, des fois, mais parce que quel restaurant? Oh non!
1: Pas le temps de niaiser.
0: Non, je vais faire ça, j'y vais.
2: Puis il arrive en retard.
1: Il faut parler avec eux. Alors, en solo, pour me réaliser, c'est quoi la meilleure place dans une salle?
0: Ben, premier tiers de la salle.
1: J ou K, là, on peut trouver...
0: Puis des fois, maintenant que je vieillis, j'aime bien bordaler au cas où.
1: Si on a besoin de sortir.
0: C'est ça. Mais là, il y a des places, comme par exemple, je pense, le rideau vert, le balcon. Ouais. Je me rappelle du 4 sous, j'avais vu un spectacle du balcon. C'est c'est un beau point de vue, ça aussi.
1: Oui, première rangée, là, au balcon.
0: D'ailleurs, c'est ça au TNM, j'achète mon billet au balcon en première rangée. Il y a comme un point de vue... t'as pas de tête en avant qui font ça comme ça.
1: Oui, je suis d'accord.
0: Ils ont les cheveux épais, puis qui parlent à leurs voisins. Puis,
1: on parle pas assez souvent du balcon, c'est vrai. N'oubliez pas la première rangée du balcon. Est-ce que Muriel Dutille a déjà dormi dans un spectacle?
0: Oh, je dirais peut-être, oui. Parce que ce dont je me souviens, là, c'est... j'étais avec un copain, puis là... la tête qui part pas.
1: Non, ça fait mal, hein, ça.
0: Je me dis, la dernière personne. Parce que des fois, ça se triche, quand t'es rendu la tête de poche, comme ça, tu fais.
1: On voit un certain président qui essaie de le tricher de temps en temps, puis on a l'impression qu'il dort. Dernière question très importante au CV de spectatrice. Body surfing ou mosh pit, Muriel Dutille?
0: Je connaissais même pas ce que c'était le mosh pit. Non, je pense pas. Peut-être que plus jeune, je l'aurais fait. J'aurais osé.
1: Oui. Le body surfing, peut-être?
0: Oui. Peut-être.
3: Ouais, moi, j'ose répondre body surfing pour Muriel. Mais ça te va bien, body surfing.
0: J'ai déjà été... Oh, mon Dieu, je remonte loin. J'ai déjà été chef thème de majorette.
1: Oh!
0: Et puis, on avait gagné un prix, puis les gens m'avaient surélevé comme ça.
3: Dans le sang, là.
1: Ben, c'est accepté. ça compte pour le body surfing, Muriel Dutille. Merci tellement, Muriel, d'avoir pris un moment avec nous.
0: C'est tellement sympathique. Merci.
1: On a reçu des messages. Richard Bonnetto qui nous écrit, Muriel Dutille fait partie de mes comédiennes fétiches. Je l'ai découvert à travers le personnage de Sir Claire.
0: Claire et les vieux, peut-être?
1: Oui, non, dans l'émission La Fricassée, là, c'est ma sire Claire?
0: On en faisait beaucoup, j'ai dû en faire une trentaine dans cette série-là. C'était avant Pop Citrouille, 2 ans avant Pop Citrouille.
1: Ben voilà, alors Richard s'en rappelle encore, Marc Blanchette de La Prairie, il dit, Muriel Dutille, tellement inoubliable dans Nouvelle Adresse. Muriel, donc, on va vous voir au Théâtre du Rideau Vert dans Parachute Libre, peut-être au balcon, à compter du 6 mai prochain. C'est présenté jusqu'au 13 juin aux côtés de Pierrette Robitaille et de Mathieu Gosselin, qu'on retrouve dans un instant en tant qu'algorithme littéraire. Mais juste avant, Julie Aubé à la programmation musicale. Qu'est-ce qu'on écoute et pourquoi?
4: Laissez faire de Bruce Dagrepin. Bruce Dagrepin, c'est comme devenu un phénomène en Acadie sans qu'il s'en rende compte.
1: Okay? On aime ces histoires-là.
4: Il est venu une fois, il s'est fait inviter, je pense, c'était comme c'était un festival acadien quelconque, puis il a laissé un CD avec quelqu'un, ça aboutit dans une station radio, puis ça tournait, puis il y a une chanson, Disco fait dodo, qui est devenue pour nous comme presque du folklore. Tout le monde connaît toutes les paroles, c'est comme si ça tout le temps existait chez nous. Puis, tellement je savais pas que c'était une chanson cajun, ok? Moi, toute ma vie, j'ai grandi avec ça, je pensais que c'était une chanson acadienne. Puis là, un jour, je t'ai rendu à New Orleans, puis je suis dans un bar sur Bourbon Street, puis je rentre dans un bar, puis il y a presque personne, mais il y a Bruce Dagrepin, avec son accordéon, ses bottes de cowboy, puis il chante ça. Puis là, je suis comme, ben, qu'est-ce qu'est-ce qui se passe? C'est qui, lui? Je suis comme, il est acadien, qu'est-ce qu'il fait rendu en Louisiane? Puis là,

0: il me voit chanter les paroles, puis là, il arrête de jouer, puis il dit, t'es qui, toi? Puis là, je suis comme, Julie, puis il dit, tu viens d'où? J'ai dit, le Nouveau-Brunswick, puis il est comme, à cause, tu connais ma musique. Puis je suis comme, c'est ta musique? Puis là, je suis comme, ben, c'est comme, tout le monde connaît ça. Puis là, il est comme, de quoi tu parles?
1: Wow!
0: Puis là, tu sais, on a comme arrêté, puis on a parlé un bon bout, puis là, on est comme devenus des amis. Mais, tu sais, il y a comme Bruce Dacrepin, il y a comme, dans sa fin soixantaine. Puis, en tout cas, là, j'ai comme compris que c'était comme une personne avec toute une carrière, puis que, puis en tout cas, il y a une fougue. Ben, Bruce Dacrepin, ça déménage. Puis j'apprécie vraiment, c'est du rock and roll cajun. C'est cool, le bout.
1: On écoute Laissez faire de Bruce Dacrepin.

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2: Oh, je sens que la bulle de conversation va être populaire pour avoir la programmation de Julie Aubé. Muriel Dutille, vous connaissez Mathieu Gosselin, bien sûr. C'est votre camarade de jeu dans Parachute Libre. Est-ce que vous saviez qu'en parallèle de sa carrière de comédien, d'auteur et de plus belle voix de l'UDA, il mène une double vie en tant que président de l'UDAL, l'Union des algorithmes littéraires, pour notre émission. Alors, il réfléchit à des suggestions sur mesure pour nos invités. Alors, Mathieu, de quoi on s'inspire dans un parcours aussi complet que celui de Muriel Dutille? On part d'où, Mathieu?
3: Ben, on va faire un petit détour nostalgique, là. J'ai décidé de partir de la collection Groslier. Je sais pas si vous vous rappelez de ça, un bon exemple
2: mais
3: de...
2: Oui.
3: Oui, je sais pas si, oui, il y avait comme un bon exemple de ténacité. C'était Maurice Richard. Un bon exemple de soif de savoir. C'était Marie Curie. Eh bien, parce que Muriel est vraiment un bon exemple de tellement de choses différentes.
2: Oui.
3: Un bon exemple de souplesse. On en a parlé un petit peu à la fin. Moi, c'est pourquoi j'ai proposé le body surfing. C'est parce que vraiment, Muriel a une souplesse légendaire. Elle touche encore ses pieds avec sa tête, là, presque. Là.
2: Je pensais pas qu'on allait là, Mathieu.
3: Oui. Venez voir le spectacle.
4: La Simon Bouliris de la BTV.
3: C'est une souplesse, une souplesse que je n'ai jamais eue et que juste à y penser me fait mal. Donc, venez voir le show juste pour ça. On voit la Muriel souple dans le spectacle. C'est aussi un bon exemple de mémoire. On a pu y goûter un peu tantôt avec d'innombrables anecdotes sur la vie en Abitibi, sur le métier, etc. Un bon exemple de bonne humeur dans le travail, de vivacité. L'œil taquin, on en a parlé des mauvais coups. Muriel a encore beaucoup l'œil taquin quand même, je trouve.

0: une belle complicité aussi qu'elle établit très rapidement dans le travail. Mais je veux surtout parler que Muriel est un bon exemple de courage, parce qu'elle a surmonté de grandes épreuves dans sa vie. Elle l'a toujours fait, justement, avec « I will survive », peut-être, en fond sonore. Et un bon exemple de courage, on sait que ça existe déjà, les plus perspicaces vont dire c'était Jackie Robinson dans la collection Grolier.
1: Ça, ouais.
0: Eh bien, là, j'ai envie de puiser le courage dans une œuvre de fiction, cette fois-ci, mais qui est vraiment d'actualité. Le livre « Traverser les montagnes et venir naître ici » de Marie Pavlenko. En fait, ce roman-là raconte le destin de deux femmes. Astrid, qui quitte Paris, en fait, après un deuil épouvantable. Son mari et ses deux enfants sont morts tragiquement dans un accident de voiture. Et elle achète une maison sans l'avoir visitée dans les montagnes en France. Et parallèlement à ça, on va suivre aussi le destin de Soraya, qui est une migrante syrienne qui vient de traverser l'Europe à pied, enceinte d'une grossesse non voulue. Donc, encore là, une autre histoire tragique aussi en parallèle. Et Astrid va littéralement sauver Soraya dans les montagnes pendant une tempête de neige. Elle n'avance plus, elle est par terre, et là Astrid la trouve et l'amène chez elle. Et c'est donc chez Astrid que l'enfant de Soraya va naître. Mais bien sûr, comme c'est l'enfant d'un viol, Soraya n'en veut pas. Elle va l'appeler la chose, va même la rejeter. Et là, il y a comme une espèce de maternité imposée de nouveau à Astrid, et c'est le rapport entre les deux femmes. Il y a un lien profond qui va s'établir entre ces deux femmes-là, un lien d'acceptation sans aucun jugement, mais aussi une connexion profonde dans l'obscurité dense que ces deux dames-là traversent aussi présentement dans leur vie. C'est un roman qui parle de réenchantement, le réenchantement du quotidien. Ça parle aussi beaucoup de solidarité féminine. Et elles vont en venir à réapprivoiser la légèreté, le rire et l'ordinaire ensemble. Et ce qui est magnifique aussi dans le roman, c'est que elles vont toutes les deux ont un rapport à la poésie. Donc, il y a Soraya qui en connaît beaucoup par cœur, la poésie syrienne. Et Astrid, elle, va se mettre à consommer des recueils de poésie aussi. Puis c'est vraiment par les mots des autres qu'elles vont arriver à guérir leurs propres blessures. C'est une histoire d'une humanité bouleversante. Je te le dis tout de suite, trop avertissement, ça finit pas si bien. Mais il y a des grandes leçons, de belles grandes leçons à retirer de ce livre-là. C'est aussi un récit dénonciateur parce que ça dévoile le sort des migrants en Europe encore aujourd'hui. Donc, c'est à lire impérativement, selon moi.
1: La belle attitude de Muriel, tu sais, c'est pas grave si ça finit mal, on peut lire quand même.
0: Ouais.
1: Traverser les montagnes et venir...
2: C'est des émotions.
0: Oui, de belles émotions.
1: Je rappelle le titre, c'est Traverser les montagnes et venir naître ici, c'est de Marie Pavlenko. On trouve ça aux éditions Les Escales. Deuxième suggestion, Mathieu, on passe à un bon exemple de quoi?
0: Écoute, je me suis un peu pris à mon propre jeu. Là, un bon exemple, c'est pas simple à résumer le prochain livre. Fait que ça pourrait être un bon exemple de sensibilité intelligente poétique, mais
1: ben
0: c'est
1: oui.
0: Très niché.
1: C'est trop.
0: Je sais. Le recueil « Le marché aux fleurs coupées » de Sarah-Louise Pelletier-Morin. C'est décrit sur la couverture comme une espèce d'herbier poétique. Donc, on est vraiment dans... une idée dans un marché, mais je dirais même peut-être un marché au poème, un herbier, mais aussi une espèce de boutique dans laquelle on peut se promener et décider de s'arrêter, s'attarder un petit peu plus longtemps sur un texte pour en déceler toute l'étrange beauté. Mais on a aussi des poèmes qui sont plus intimes. On a presque des poèmes qui sont informatifs. Il y a certaines fleurs qu'on peut manger, mais peut-être qu'il y a certains poèmes aussi qui nous nourrissent beaucoup parce que ça devient presque documentaire, comme celui-ci. Au plus fort de la spéculation des tulipes, en l'an 1636, un bulbe valait près de 3000 florins, ce qui était suffisant pour acquérir un carrosse neuf, deux chevaux gris et leur harnais. Un jeune marin hollandais croqua dans ce qu'il croyait être un oignon. On y retrouve aussi des textes beaucoup plus intimes. Par exemple, tu vas toujours au même endroit pour cueillir les iris blancs. Il y a dans ton geste une violence. C'est un massacre. Tu défigures le champ avec tes ciseaux. Tu ne te demandes pas si ses racines appartiennent à la terre. Tu dis, cela offre un beau bouquet. Au nom de la beauté, violence se pardonne plus facilement. C'est vraiment un recueil complexe, très très large, dans lequel c'est ça, on peut se promener, s'arrêter. Il y a vraiment des morceaux magnifiques, et c'est ma recommandation. Je pense que tu vas pouvoir t'y promener, t'y attarder quand même assez longtemps dans ce recueil.
2: Tu vois, pendant que tu disais ça, Brel qui m'est venu en tête. Bien sûr, on marche sur les fleurs, mais voir un ami pleurer.
1: Oui. Le titre donc de ce recueil, Le marché aux fleurs coupées de Sarah-Louise Pelletier-Morin, ça s'est paru à la Peuplade.
2: C'est des cadeaux.
1: Oui, merci beaucoup, Mathieu.
2: Merci.
1: Mathieu Gosselin, Mathieu et Muriel, donc je rappelle, on vous voit dans Parachute Libre au Théâtre du Rideau Vert.
2: Très bientôt.
1: Très bientôt, à partir du 6 mai jusqu'au 13 juin à Montréal. Dans un instant, c'est le top 5 de MC Gilles.

0: il va toujours y avoir. On finit cette programmation musicale de Julie Aubé avec Abitibi. Pourquoi cette chanson-là?
1: C'est tellement bien écrit. J'adore toutes les images. Mais j'adore son accent aussi. Oui. Comment il roule ses airs. Pour moi, ça chante, c'est charmant. C'est comme, ça pourrait être le soundtrack de ma vie, cette chanson-là.
0: C'est Catherine de Noël qui t'a fait découvrir cette chanson-là. Elle l'avait mise, elle aussi, dans sa programmation musicale.
1: Vrai,
0: oh, oui, absolument. Okay. Vous êtes des bonnes amies.
1: Oui.
0: ça se passe, on y croit. Julie Aubé, donc, je rappelle, ton troisième album, Rural, sort la semaine prochaine, le 8 mai. Il y a déjà des vinyles qui sont en pré-vente. Il y a un lancement à Montréal le 6 mai. À la Cale, ça c'est sur la Plaza Saint-Hubert pour les gens qui sont à Montréal et pour les gens qui nous écoutent au Nouveau-Brunswick, rendez-vous à Memram Cook. Je le dirais pas bien. Memram Cook le 8 mai au Club d'Âge d'Or du Pré d'en Haut. C'est là que ça se passe.
1: Oui, c'est à Memram Cook, ouais.
0: C'est là que ça se passe. Merci beaucoup, Julie, pour ta programmation.
1: Merci.
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0: MC Gilles nous a écouté toute la semaine. Il a choisi 5 moments qu'on va découvrir à l'instant. C'est le concept du top 5.
3: Oui, ma chère, et on commence avec votre début de semaine. Ouais. À mon humble avis, le meilleur début de semaine d'une émission de radio de tous les temps.
0: Bon,
3: je mets la barre haute.
0: C'est ça?
3: Je croyais le jeu de mots mort. Arnaud Solli l'a réanimé dernièrement. Guy Lepage, avec qui je travaille à tout le monde en parle, adore ça aussi. Bon, la semaine dernière, votre programmatrice musicale est venue avec sa poule. Elle s'appelait Poule Journet.
0: Poule Journet. Déjà, Marjo Beauchamp.
3: C'est un excellent jeu de mots.
0: Oui.
3: Donc, vous avez décidé d'ouvrir une boîte de Pandore.
0: Je sais pas, c'est pas un choix.
3: Qui va sans doute, malheureusement, dégénérer parce que la semaine prochaine, on va en savoir d'autres.
0: Oui.
3: Donc, on écoute ce fleurilège là de jeu de mots de poule.
0: Là, je vais juste clore un chapitre qu'on a commencé la semaine dernière. À peu près à cette heure-ci avec Marjane Beauchamp qui est à la programmation musicale, qui nous a fait sa présentation avec sa poule dans ses bras qui s'appelle Poule Journet. On en a reparlé avec elle vendredi. Vous avez été tellement nombreux à nous écrire, semble-t-il que les gens aiment beaucoup les jeux de mots. Améline nous a écrit qu'il manquait Jean-Paul Rio-Poule. Marie-Josée dit soudain, une de mes poules s'appelle Jean-Paul II. Et Sonia, à la ville de Québec, 6 poules. Pouline Marois, Baie-Saint-Paul, Pouloud, Poule Saint-Pierre-Plamondon, Jean-Paul Sarthe et Poule Piché. Et là, quelqu'un a proposé, je me demande si c'est Sylvie Lavoie, il manque Simon Poulris.
3: 12 jeux de mots.
0: C'est Sylvie Lavoie qui a dit ça.
3: Et j'ai beaucoup aimé Claudia Rachel faire, ben voyons donc. Elle jugeait.
0: Oh.
3: Parlant de Claudia, elle a rendu hommage cette semaine à une Italienne, Anna Ilbe, qui avait, parce que malheureusement, elle nous a quittés récemment.

0: notamment, qu'il y avait à Bologne une bibliothèque, une librairie, pas comme les autres. Une librairie où on n'achète pas des livres, où on va chercher des livres. On en amène, on repart avec d'autres livres, et on écoute l'extrait, et ça a ouvert ça aussi, une autre boîte de Pandore, un paquet de vos courriels, chers amis, à l'écoute. Parce que oui, ça existe un petit peu au Québec, mais on écoute l'hommage de Claudia.
1: Il y a une certaine Anna Hilbe, 81 ans, qui vient de mourir. Puis on la pleure. On la pleure pourquoi? Parce que cette ancienne enseignante était à la tête puis au cœur surtout de la Libri Liberi, qui est une librairie de la Via Fondazza qu'elle avait imaginée comme un lieu radicalement différent. C'est une librairie sans caisse, sans prix, sans obligation. Et chez elle, on vendait pas de livres. Aucun. Le principe était simple et presque utopique, on va se le dire, là. Chacun pouvait entrer, prendre un livre, le garder, le rapporter ou pas. Puis on pouvait aussi y déposer des livres qu'on ne lisait plus. Alors là-bas, il n'y avait pas de transaction, mais une sorte de confiance. Donc elle laisse cette idée-là qui est puissante. Et si les livres n'étaient pas seulement des objets à vendre, mais des passerelles entre les gens, voilà. Magnifique. On la pleure avec raison.
0: Donc, s'en est suivi un paquet de messages. Liette, qui nous a écrit de Racine, c'est une ville dans le côté de Melbourne, c'est en Estrie, 30 minutes de Sherbrooke. Et il y a un ancien presbytère, hein, qui est aussi une maison de la culture. Même concept, mais vous amenez un livre et vous repartez avec un autre. Seule condition, ramenez-le si... gardez-le pas à la maison, donnez pas un ami, ramenez-le. François nous a écrit, vous avez parlé aussi rapidement cette semaine, d'un vignoble, hein, le Clos de l'Orme Blanc, où la grange à livres existe à Saint-Armand. Ça. Même chose, amenez un livre. Lorsque vous partez avec un livre, faut seulement le ramener, c'est la seule condition, c'est gratuit, le plus rapidement possible. Et Culture Mauricie organise, dans les prochains mois, la valorisation de la bibliothèque publique. Ça reste gratuit, la bibliothèque.
2: Mais oui, absolument. Le concept de bibliothèque existe toujours, là.
0: Et leur campagne s'intitule Ta biblio plus que des livres, parce que oui, aujourd'hui, on peut sortir avec des disques, avec des œuvres, avec un paquet de choses. Donc, évidemment, moi, je vais toujours plugger ma Mauricie.
2: Mais oui.
0: Donc, allez faire un tour dans votre bibliothèque du coin, et j'avoue que moi, ça va quand même donner le goût. Je pense que dans mon projet de retraite, je vais faire ça, comme Claudia. Ouvrir une librairie gratuite.
2: À la Pérade.
0: Oui.
2: Saint-Anne-de-la-Pérade, le projet de MCG.
0: Pour l'instant, on a un croque-livre là, devant l'église.
2: Oui,
0: là.
2: Donc, je fais la job, mais...
0: Oui. Allez, moi, je vais toujours porter des livres là, que j'ai reçus gratuits.
2: Puis on salue tous les bénévoles qui travaillent dans ces bibliothèques-là, aussi dans les petits villages, parce que ça tient vraiment souvent par les bénévoles. Autre moment marquant pour toi, MCG?
0: Longue entrevue avec Julia Kerr-Ninon pour Coquille. Et elle a décidé de briser le mythe romantique de l'écrivain, de l'écrivaine. Ouais. On imagine toujours quelqu'un, n'est-ce pas, dans un champ, justement, de roses, ou d'iris, qui écrit, n'est-ce pas, qui sait, ça va aller. Bon, elle a un peu détruit ça et j'ai trouvé ça intéressant.
2: Julia Kerr-Ninon, tu écris dans ton recueil Coquille, « Les gens semblent penser qu'il faut de l'imagination pour être écrivain, de la fantaisie, mais en fait, la seule chose importante, c'est d'être capable de rester assis. » Est-ce que tu as ce talent, Julia?
3: Ah ben oui, clairement. Moi, j'ai passé la plupart de ma vie assise. Non, mais je trouve ça intéressant parce qu'il y a toujours ce mythe autour des écrivains qui serait très particulier, puis que il y aurait tout ce truc d'inspiration, de magie, quelque chose d'impersable, alors que il s'agit d'abord d'être capable de rester calme.
0: Et c'est ce que j'aime de Julia et de votre entrevue, c'est que c'est toujours des choses qui peuvent paraître un peu superficielles à la base, et elle a une profondeur derrière
2: absolument,
0: ça.
2: Absolument, elle nous ramène sur le plancher directement.
0: Où elle va aller avec ça, et voyez-vous, l'importance de rester calme.
2: Mais oui.
0: Et d'être patient.
2: Voilà.
0: Et de savoir s'asseoir. Donc, si à la maison, vous êtes capable de vous asseoir.
2: C'est un beau talent.
0: Vous pouvez écrire. Navet Confit, maintenant.
2: Oui.
0: Vous étiez remplacé cette semaine par Eugénie Lépine-Blondeau.
2: Mercredi.
0: Et Jean-Philippe Fréchette, je le connaissais par Navet Confit, c'est son vrai nom. Ça aussi, c'est un de mes tocs. J'aime beaucoup, beaucoup les faux noms. Les vrais noms, j'en ai un faux nom. Fait que j'adore ça.
2: Dave-Éric.
0: Voilà. Et il a sorti un livre jeunesse qui s'appelle Stupid Check. Et là, pourtant, j'en fais depuis le début de ma vie, je ne connaissais pas ça.
2: L'expression? Ah oui, c'est le fun, hein?
0: Qu'est-ce que c'est un Stupid Check? Ben, il va nous l'expliquer.
4: Un stupid check, c'est une expression que moi j'ai beaucoup entendue en faisant de la tournée avec des musiciens. Autrement dit, tu sors d'une salle à Rimouski, puis là tu viens de pacter la vanne, puis là tout le monde dit genre t'as-tu fait ton stupid check? Tu sais, comme tu veux être sûr d'avoir rien oublié, parce que tu reviendras pas à Rimouski.
2: Puis ça serait vraiment cave d'avoir oublié ta pédale.
4: Un pied d'ayat, là, tu sais, une affaire, un fil, là, genre que c'est essentiel, mais c'est niaiseux parce que ça fait rien tout seul, mais si tu l'as pas, ça gâche le prochain show.
5: Marie-Christine, tu opines du bonnet.
6: Oui, parce qu'en fait, mon chum utilise cette expression-là souvent, et mon chum faisait partie d'un groupe de musique, et je viens de comprendre d'où il me sort ça.
2: Donc tu viens de comprendre ça.
0: Quand on dit qu'il restera toujours de la culture et est utile, son chum le faisait depuis toujours et elle l'a appris ici à l'émission.
2: Ça venait d'où cette expression-là? Julie Aubé la connaissait aussi. Hein?
7: Ah oui, c'est essentiel.
2: Essentiel.

0: chaque matin ou chaque fois qu'on quitte quelque part. Là.
1: On salue toutes les prises de téléphone qui sont restées dans une chambre d'hôtel.
2: Oui. Et moi qui n'ai pas de mémoire, c'est pour ça que j'ai une immense admiration pour Mme Dutil, qui apprend trois textes de théâtre en même temps. Ça ne me rentre pas dans la tête. Moi, je le fais par écrit, mes stupid checks. Et c'est, je viens ici, là, j'écris, mettre un habit, ne pas oublier son crayon. Je suis une... j'ai des listes partout.
1: Des stupid checks partout, M. Gilles. Le dernier extrait que tu as choisi, qu'est-ce que c'est?
2: Louise Bombardier, qui est avec François Turcot hier.
1: Au Tinder littéraire.
2: Autre nouvelle expression, là, j'ai adopté plein de choses cette semaine. Oui. Et crochissez vos yeux.
1: Oui.
2: C'est assez beau.
1: C'est magnifique.
2: Louise Bombardier nous explique ce que ça veut dire.
3: Tu sais, des fois, je disais ça devant les tableaux et le monde ne comprenait pas, mais, par exemple, l'expressionnisme automatisme, que tu sais, comme du Riopel. Tu sais, là, crochissez vos yeux, là. Puis regardez ce que ça fait. Vous allez voir que la forêt va apparaître. C'est un peu ça, faire de la poésie.
2: Et elle nous parle d'art visuel, d'ailleurs. Avis aux intéressés, bon, malheureusement, un peu plus fortunés que vous et moi, chère Émilie. Luc Plamondon vend sa collection d'art visuel. Il y a entre autres un Molinari, il y a un Riopel et tout ça. Et ce sera à l'encan dans les prochaines semaines. Mais pour l'instant, vous pouvez aller sur les réseaux sociaux. Là, vous pouvez aller visiter la collection de Luc Plamondon.
1: On peut faire au moins nos voix heureuses.
2: Et surtout, on va pouvoir crochir
1: nos
2: yeux.
1: Oui. Allez réécouter cet extrait-là avec Louise Bombardier, qui est en grande forme, et François Turcot, qui nous a fait découvrir. Et d'ailleurs, tous les segments dont MC Gilles vient de parler sont disponibles pour rattrapage sur l'application Radio-Canada Audio. Merci beaucoup, MC Gilles.
2: Et j'ajoute en sixième point, la grande, Mme Dutil.
1: Ah oui.
2: Hein? Ben oui, parce que vous êtes extraordinaire. Et juste, tu sais, de passer de l'art profond, de la poésie, à de la mayonnaise.
1: À la mayonnaise.
2: Vous avez ce don-là.
1: Et je rappelle aussi qu'elle est en train de détrôner Simon Boulris dans la souplesse.
2: C'est parce qu'il faut expliquer, parce qu'on peut plus l'expliquer. On est à la radio.
1: Oui.
2: Elle a fait le grand écart.
1: Et comme Simon le fait sur commande, Muriel Dutil, compétition à finir.
4: Non. Parce qu'elle le fait.
1: Voilà.
2: Vous serez le meilleur. Moi, je fais ça, c'est les soins palliatifs.

0: cette ligne. Est une gracieuseté de Julie Aubé. C'est la chanson Chaudron qui clôt donc ce troisième album rural qui va être disponible à partir de la semaine prochaine. Et c'est sur cette trame sonore que je vais remercier l'équipe qui rend cette émission possible. À la technique, Alex Leclerc, les recherchistes Anne-Marie Lachance, Philippe Lavallée, Sophie Laforêt, la chef recherchiste est Julie Longuetin, l'adjoint à la réalisation Mathieu Guertin, la réalisatrice Sylvie Lavoie. C'est là-dessus donc que se termine l'émission d'aujourd'hui. On se donne rendez-vous lundi dès 13h30. MC Gilles, tu seras là, de retour?
1: Oui.
0: Prends-toi un petit stupid check. Être là lundi. Avec Vanessa Destinée, Claudia Larochelle et André Sauvé sera avec nous pour son nouveau spectacle Naturellement. Et au Liseux, Hélène Mercier, Michel Jean nous parle d'un roman qui s'appelle Les grues volent vers le sud. Ça va paraître à la Peuplade. Hélène Mercier a lu ça en 24 heures. Elle était en larmes. Elle en parle depuis ce temps-là. J'ai très hâte de l'entendre. Donc, d'ici là, on vous souhaite un excellent week-end et on écoute cette chanson de Julie Aubé.

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3: Bonjour, ici Nicolas Dunier à Calgary. Il est 15h, voici les informations. La première ministre de l'Alberta estime que les personnes derrière la publication sur Internet de la liste électorale de la province doivent être tenues responsables devant la loi. Un groupe indépendantiste albertain a obtenu ces données par l'entremise du parti républicain de l'Alberta. Ce sont les renseignements personnels de 3 millions de personnes qui ont été rendus publics dans leur

0: adresse et leur numéro de téléphone. Élections, Alberta a obtenu une injonction afin de contraindre le groupe à retirer les données publiées sur son site web. La GRC a de son côté lancé une enquête. Ottawa veut faire appel au privé afin de s'attaquer au retard dans le traitement des plaintes de voyageurs aériens. Le gouvernement Carney compte déposer un projet de loi en ce sens dans les prochaines semaines. Quelques 100 000 dossiers sont en attente de traitement à l'Office des Transports du Canada. Le ministre des Transports, Stephen McKinnon, estime qu'avec l'aide d'une firme externe, l'arriéré des plaintes pourrait être résorbé en 6 à 9 mois.
1: L'office est mal adapté pour gérer un nombre très, très élevé de transactions comme celui-là. Et on a découvert que la lenteur, je pense qu'on peut l'appeler, on peut le nommer, la lenteur et le coût, les deux, devenaient un fardeau insupportable pour le système.
0: Le gouvernement Carney annonce par ailleurs qu'il serre la vis aux transporteurs aériens en permettant à l'Office des Transports du Canada d'imposer des amendes de 4 fois plus élevées aux compagnies qui enfreignent systématiquement le règlement sur la protection des passagers aériens. L'amende maximale passera ainsi de 250 000 à 1 million de dollars. Un mois après l'échéance fixée, Ottawa et l'Alberta ne se sont toujours pas entendus sur la tarification du carbone industriel. Le protocole d'entente signé fin novembre visait le 1er avril pour arriver à un prix réel du carbone de 130 dollars la tonne. Le dépassement de l'échéancier inquiète plusieurs organisations environnementales qui déplorent l'incertitude. Claudine Brûlé, la chef des communications à l'Institut climatique du Canada.
2: Tant qu'on ne sait pas exactement quel sera le prix pour la tarification du carbone, c'est l'incertitude pour les entreprises. Donc, on se demande, est-ce qu'on peut investir? Combien est-ce qu'on devrait investir? Est-ce qu'on devrait investir? Donc, une fois qu'on aura cette certitude-là, les entreprises seront beaucoup plus confiantes pour investir, pour réduire aussi leurs émissions de gaz à effet de serre.
0: La tarification carbone est aussi une pièce clé pour pouvoir avancer sur un autre engagement du protocole d'entente, à savoir le projet de capture et de stockage du Carbon Pathways de l'Alliance des Sables Bitumineux. Ce projet est considéré comme un prérequis pour la construction d'un nouveau pipeline vers la côte ouest. Certaines communautés du nord de Terre-Neuve reçoivent ces jours-ci la visite d'ours polaires. Bien que la présence du mammifère dans la région demeure normale, à ce temps-ci de l'année, sa venue continue d'impressionner les résidents. Marie-Ève Dussablon a préparé ce qui suit.
3: Hello, bear! Wow!
4: Un moment dont Christy Hurley n'est pas près d'oublier. Il y a près de 2 semaines, alors qu'elle était paisiblement chez ses parents à Saint-Anthony, au nord de l'île de Terre-Neuve, elle aperçoit par la fenêtre un immense ours polaire.
5: Just a complete adrenaline rush.
4: Seulement 15 mètres la séparaient de cet immense prédateur, qui se promenait tout bonnement dans le quartier avant de replonger dans l'océan Atlantique. Le printemps tardif, la présence de glace et de banquises morcelées expliquent notamment leur présence, selon le professeur en biologie de l'Université de Moncton, Nicolas Lecomte.
6: Les ours sont des spécialistes à utiliser la banquise comme moyen de déplacement, une plateforme pour chasser les phoques.
4: Un autre ours polaire aurait également été aperçu à Twillingate. Ces derniers, selon M. Lecomte, viennent surtout du Nunavut, du Groenland ou de la baie d'Ungava avant de dériver vers chez nous. Mais il faut être vigilant sur le nombre d'ours polaires que l'on croit voir. Souvent, c'est le même qui est aperçu à différents endroits.
6: Des fois, on peut avoir des personnes qui pensent qu'il y a, mettons, 10-15 ours dans les environs, mais finalement, c'est le même.
4: Dans tous les cas, la prudence est de mise et mieux vaut rester dans le confort de chez soi plutôt que s'approcher. Ici Marie-Ève Dussablon pour Radio-Canada, à Saint-Jean-de-Terre-Neuve.
0: Ok, c'est ce soir qu'aura lieu au Centre Bell le 6e match de la série entre le Canadien de Montréal et le Lightning de Tampa Bay. Avec une victoire, le tricolore éliminerait son adversaire et accéderait au prochain tour. Écoutons l'entraîneur-chef du Canadien, Martin Saint-Louis, et le joueur Alexandre Carrier.
7: Le seul message que j'ai, c'est de on a besoin de tout le monde. On reste ensemble.
8: Tu sens la ville est excitée. Nous aussi, on est excités. Faut juste utiliser cette énergie-là de la bonne façon.
0: Des milliers de partisans du CH seront de nouveau rassemblés ce soir à l'extérieur du Centre Bell, où la rencontre sera diffusée sur des écrans géants. Les policiers seront bien visibles pour éviter tout débordement. Le Canadien est la seule équipe canadienne encore dans la course à la Coupe Stanley. Les Oilers d'Edmonton ont été éliminés en 6 matchs hier par les Ducks d'Anaheim. Voilà, c'était vos informations. Prochain rendez-vous avec l'actualité, c'est à 16h. Restez en notre antenne. 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

0: homme d'affaires, politicien et philanthrope. Il a fait sa marque dans un monde jadis dominé par les anglophones. Et ses entreprises ont été couronnées de succès. Ici Maxime Gauthier, à Aujourd'hui l'Histoire, Rodolphe Forget.
1: On s'est enlisé pour bâtir le domaine Forgette. Papa a bâti le domaine Forgette. Il Forgette, c'était du monde qui était plaisant et qui était à portée de tout le monde.
0: Le témoignage de Thérèse Boutet, une habituée du domaine Forget. Dans la région, on le surnommait le Père Noël de Charlevoix. Dans les milieux d'affaires, c'était plutôt le jeune Napoléon de la rue Saint-François-Xavier, en référence à la Bourse de Montréal, qu'il a dirigé au début du 20e siècle. Deux surnoms, deux facettes du personnage. Rodolphe Forget, l'homme d'affaires, l'un des rares Canadiens français à s'imposer dans le monde de la finance, et puis le philanthrope, généreux, investi, à l'image des grandes fortunes anglophones de l'époque.

0: Il était dans les affaires. Il était membre de la bourse au début du siècle. Et chose amusante, je lisais justement dans un livre qui a été écrit par Madame Francoeur, qui était la mère du fameux Louis Francoeur, et où il était dit que dans ce temps-là, les sièges de la bourse se vendaient pour 800 $. Alors aujourd'hui, quand on regarde ça, on se demande, ça fait pas tellement longtemps, en somme. Alors à ce moment-là, mon père a œuvré pendant plusieurs années dans le domaine financier. Il a été président des compagnies importantes comme le Richelieu en Ontario, dont les navires sillonnaient le bas du fleuve. Et à Québec, il s'est occupé du Québec merger, du Québec Railway. Il s'est occupé également de faire le merger du Montreal Light Heat à Montréal. Il a travaillé beaucoup dans ce sens parce que quand il a commencé son travail, il n'y avait pas de tramway à Montréal, c'était des chevaux. Et ensuite, quand il était dans Charlevoix, il s'est construit une maison à Saint-Irénée et il s'est rendu compte à quel point les gens de Charlevoix, l'hiver, se trouvaient isolés. Parce qu'évidemment, il n'y avait pas de navigation possible à certains moments de l'année. Et alors, il fallait que ces braves gens fassent le trajet en voiture de la Malbaie presque jusqu'à Québec. Alors ça, c'était très, très fatigant.
1: Souvenir de Thérèse Casgrain, l'une des grandes figures du féminisme au Québec, la fille de Rodolphe Forget, c'était à notre micro en 1970. Alors pour nous parler du personnage, mon invitée aujourd'hui, Geneviève Pronovo, elle est historienne, enseignante au collège Jean de Brébeuf à Montréal. Bonjour.
2: Bonjour.
1: Il y a eu des hommes d'affaires canadiens-français, Rodolphe Forget n'est pas le seul, mais on peut dire quand même qu'il occupe une place à part, parce que c'était vraiment l'un des hommes d'affaires les plus puissant à l'époque du Dominion même là.
2: Ah oui, parce que il va avoir une grande influence sur les transports, sur les banques. Il va jouer un rôle déterminant dans l'évolution de l'industrie hydroélectrique à Montréal et à Québec. Puis dans le tourisme, dans Charlevoix. Mmh. Alors, il va avoir une très, très grande influence sur le monde économique, financier. Faut dire qu'il évolue pendant le Laurier Boom. Alors, oui. Il tombe au bon moment.
1: Oui, hein. C'est une période de prospérité économique, là.
2: Oui, puis de paix aussi. Mmh. Oui. Axé sur les nouvelles technologies, développement du chemin de fer, développement de l'électricité. C'est la période d'urbanisation par excellence, parce qu'à Montréal, le canal de la Chine a ouvert en 1825. C'est le développement du quartier Saint-Henri, de la petite Bourgogne, de Pointe-Saint-Charles. Alors, c'est le capitalisme sauvage qui est en place. Grande disparité entre les très pauvres et les très riches. Puis la richesse est concentrée entre les mains d'une poignée d'anglophones. C'est pour ça que le parcours de Rodolphe Forget, un Canadien français qui va être millionnaire à 46 ans, sort de l'ordinaire.
1: Ah oui, c'est sûr, hein, et pour l'époque. Mais à l'origine, c'est un homme plutôt... Il vient d'un milieu assez modeste. Il vient d'où, Rodolphe Forget?
2: Oui, il est né en 1861 à Terrebonne. Mais ses parents déménagent à Actonville, à Saint-Liboire. Son père est avocat, mais c'est loin d'être une carrière facile pour le père. Et Rodolphe Forget revient à Terrebonne pour poursuivre ses études autour de 12-13 ans.

0: au Collège Masson. Il fait un cours de gestion des finances. Il fait pas le cours classique comme tous ses collègues financiers vont le faire. Lui, il fait un cours de gestion de la finance et ça va vraiment lui servir. Hein. Ça tombe dans ses cordes, là. C'est un petit génie de la finance.
1: Oui, oui.
0: Mais malheureusement, en 1875, le Collège Masson flambe. Il y a un incendie. Alors lui, à 14 ans, il part pour Montréal travailler avec son oncle, Louis-Joseph Forgette, qui vient d'ouvrir une maison de courtage.
1: Ben oui, dès 15 ans, il travaille, il fait du courtage, ans. Comme ça, un ado.
0: Ouais, ben en fait, il va être salarié jusqu'en 1890, oui. Hein, oui, il apprend son métier avec son oncle. Ben, à cette époque-là, la bourse est toute jeune, toute nouvelle. Hein. C'est un peu le Far West, là. Il n'y a pas de règles claires. La seule façon de financer des entreprises puis les services gouvernementaux, c'est par la bourse. Il n'y a pas encore d'impôt sur le revenu des particuliers. Alors, la seule façon de financer, c'est par la vente d'actions. Mais là, comme les règles sont pas claires, ben la maison de courtage de l'oncle, elle va avoir des clients, elle va vendre des actions, mais elle va aussi en acheter pour elle-même. Et puis, leur grand client important, c'est Wilfrid Laurier, c'est Lomer Gouin, beaucoup de religieux aussi qui vont spéculer. Alors, c'est une maison de courtage qui va rapidement s'enrichir. Elle va devenir la première maison de courtage au Canada autour de 1886. Elle est connue de la Saskatchewan jusqu'à la Gaspésie, même internationalement. C'est une maison de courtage qui fait 50% des ventes d'actions de la Banque de Montréal à l'époque.
1: Ah oui, ben, alors, quand même, oui. Ben, il est au bon endroit.
0: Il monte en flèche.
1: Oui, il monte en flèche. Une ascension fulgurante, tout, hein, tout jeune. Puis, vous l'avez dit aussi, il profite d'une époque puis d'un contexte, le tournant du 20e.
0: Oui.
1: Il y a l'invention de l'électricité puis l'éclairage électrique dans les villes. Oui. Ça, il se rend compte qu'il y a peut-être une opportunité là.
0: Oui. Le premier terrain de jeu des Forgettes, c'est le service public. C'est l'électricité, l'éclairage des rues, les tramways, téléphone et télégramme un peu moins, mais c'est le service public en premier. En 1890, Rodolphe Forgette devient associé de la maison de courtage. Il va commencer à voler de ses propres ailes. 1890, c'est vraiment une année charnière pour lui, parce qu'il devient associé avec son oncle. Il est élu membre de la Bourse de Montréal, comme le mentionnait Thérèse Cassegrain en début d'épisode. C'est aussi l'année où sa première femme meurt. Elle meurt à 27 ans, Alexandra Tourville. Et donc là, il se retrouve en charge de deux petites filles, sa mère qui habite avec lui. Il s'occupe aussi de sa sœur malade. C'est comme ça qu'il va se remarier 4 ans plus tard avec Blanche McDonald, qui sera la mère de Thérèse Cassegrain.
1: Oui.
0: Et avec Blanche McDonald, il aura 4 enfants, Thérèse, Gilles, Jacques et Maurice, qui seront ses frères. C'est avec aussi Blanche McDonald qui achète sa première maison sur Sherbrooke-Est. C'est important parce que il avait déjà à l'époque l'argent pour aller vivre dans le Golden Mile Square, mais il décide de rester dans le quartier Saint-Jacques, un quartier francophone où habite là, la bourgeoisie canadienne-française, là, parce qu'il veut que ses enfants, entre autres, continue à vivre en français, puis continue à fréquenter les grandes familles bourgeoises canadiennes françaises.
1: Ouais, intéressant ça, parce qu'il aurait pu, à ce moment-là, aller bon se joindre à la bourgeoisie dominante, c'est-à-dire la bourgeoisie anglo-montréalaise. Mais comment il passe de courtier financier à propriétaire de compagnie d'électricité, parce que c'est ça qu'il va faire, là. Il va acheter une petite compagnie, puis une autre, puis une autre, puis une autre, puis une autre.
0: En 1899, il commence à voler de ses propres ailes, et puis il devient président de la compagnie La Royale Électrique. Et là, il décide, comme c'est difficile de faire venir de l'électricité à Montréal, il décide d'acheter la centrale électrique de Chambly. Et il fait construire une ligne à haute tension de 12 500 volts qui part de Chambly à Montréal pour amener l'électricité. Puis il décroche comme ça le contrat de l'éclairage des rues de Longueuil, d'Outremont, de Saint-Laurent. Et en plus, l'électrification du Montréal Railway, donc une compagnie de tramway.
1: Ah oui.
0: Puis il se rend compte que ça fournit pas. Il y a trop de concurrence. Il y a trop de compagnies de gaz, de compagnies d'électricité. Elles se font concurrence. Elles descendent les prix. Et là, elles font pas de profit, donc elles peuvent pas se développer. Et c'est là qu'il va faire son premier merger, la Montréal Light, Heat and Power.
1: Oui.
0: Il va fusionner 3 compagnies ensemble pour fixer des prix et puis financer les entreprises. Elles s'entraident entre elles. Hein. Lui, il disait, l'union fait la force.
1: Oui.
0: Donc, il va aller voir Herbert Samuel Holt, qui est président de la compagnie Montréal Gas, et il va fusionner la centrale électrique de Chambly, la Royale Électrique, puis la compagnie de Holt. C'est très ambitieux comme compagnie pour l'époque. Là, c'est 7,5 millions de capital action. Là. On n'avait jamais vu ça.
1: Oui, c'est énorme. Ils ont le quasi-monopole hein, de la distribution d'électricité dans le Grand Montréal.
0: Ben oui.
1: Ce qui va lui attirer aussi des critiques. Parce que cette fameuse compagnie, hein, la Montreal Light Heat and Power Company, sera plus tard nationalisée par René Lévesque. Mais ben ça, oui. C'est beaucoup plus tard. Mais déjà, à l'époque, il y en a qui trouvent qu'il emmène large un peu. Là.
0: Oui, oui, parce que là, on dit ben, il fait gonfler les prix. Il donne un service plus ou moins adéquat.
1: Mm-hmm.
0: Alors, ça va conduire Godbout à nationaliser cette entreprise-là, ensuite de se créer Hydro-Québec.
1: Oui.
0: Puis là, ça va conduire à la nationalisation de l'électricité là, et de la production puis la distribution en 1963. Alors, il est à la base de ce mouvement-là.
1: Mm-hmm. À l'époque aussi, puis c'est important de le rappeler, la politique est jamais très loin des affaires. Alors, qu'est-ce qui le convainc de devenir député? Il n'a pas besoin de ça dans la vie, de devenir député.
0: Non. Ben, en fait, avec son oncle, à l'époque, il avait travaillé avec la Richelieu and Ontario Navigation. Et la Richelieu possède l'hôtel Tadoussac.
1: Mm-hmm.
0: Et là, ben, l'hôtel Tadoussac avait perdu un peu de son lustre, là. C'était vraiment une station balnéaire à laquelle on accolait des vertus curatives à l'eau froide.
1: Oui.
0: Alors, ça attirait vraiment des gens. Mais bon, il y avait besoin de rénovation. Alors, Rodolphe Forgette fait approuver les plans de l'agrandissement, fait construire deux ailes et deux tourelles. Il voit aussi à la construction du premier manoir Richelieu à Pointe-au-Pic.
1: Mm-hmm.
0: Manoir Richelieu qui va devenir quand même là, un endroit de prédilection pour des célébrités.
1: Oui,
0: hein?
1: Oui, bien sûr. Ben oui.
0: Charlie Chaplin va y résider, Mary Pickford, Theodore Roosevelt. Alors, tu sais, quand même, c'est un endroit de prédilection. Mais ça s'arrête pendant l'hiver. Il n'y a pas de navigation sur le fleuve.
1: Mm-hmm.
0: C'est une région qui est isolée
1: ouais.
0: par l'hiver. Alors, il se dit que lui va se lancer en politique, entre autres parce qu'il veut construire un chemin de fer.
1: Oui, ce qui est assez audacieux, hein, parce que, bon, il connaît bien la région, il a ses habitudes là-bas.
0: C'est un plan de fou.
1: Mais c'est un plan de fou dans une région complètement isolée, puis un paysage, on connaît Charlevoix, un paysage très escarpé. Alors oui, c'est audacieux sur le plan technique, sur le plan financier. Et à ce propos, Léo Simard, fier résident de Charlevoix, qui a écrit de nombreux articles sur la vie de Rodolphe Forget, il nous en parle justement de ce fameux pari, c'était à notre radio en 1988.
2: J'ai interrogé pas moins d'une quinzaine de personnes qui avaient connu et qui avaient travaillé sur le chemin de fer, puisque, bien sûr, M. Forget était, en parenthèse, l'instigateur du chemin de fer vers les années 1910. Hein,
1: oui.
2: Lorsqu'il a affronté le public en élection, il s'est dit « Je vous donnerai le chemin de fer ». Combien de personnes ont dit « C'est un rêveur, ça n'a pas de bon sens, il y a des montagnes à franchir ». Et puis, il avait dit, entre autres, à ses électeurs en campagne électorale, « Je passerai en dessous des montagnes si je n'arrive pas à passer dessus hein? ». C'était un homme d'envergure aussi. Il a fait de nombreuses promesses, qu'il a réalisées d'ailleurs. Il a toujours réalisé ses promesses. Hein?
1: Oui.
2: Excellent financier, et puis d'une grande générosité. C'est ce qui a fait d'ailleurs qu'il a toujours été réélu à chaque élection.
1: Oui.
2: Il a été 17 ans député du comté. Alors, je vous ai dit déjà, je pense, qu'il était le Père Noël du comté.
1: Voilà, hein, le Père Noël de Charlevoix. Bon, c'est les mœurs électorales de l'époque aussi, mais ça revient tout le temps. On y reviendra sur son œuvre philanthropique. Mais un mot sur la construction de ce chemin de fer. L'accès au capital n'était pas toujours facile pour un projet titanesque comme celui-là. C'est la raison d'ailleurs pour laquelle bon, il va chercher du capital ailleurs, puis il va même fonder une banque là.
0: Au début des années 1900, il va aller en France, en Belgique. À l'époque là, presque tous les capitaux étaient britanniques, hein,
1: mmh,
0: c'était
1: oui.
0: Des investisseurs anglais qui venaient investir. Mais lui, il dit non, faut diversifier, on va aller en France, on va aller en Belgique. Puis il convainc des investisseurs français et belges d'investir dans la province de Québec. Puis, il va fonder une banque en 1911. Il va avoir la licence par Borden, qui est conservateur aussi, pour mm-hmm. ouvrir la Banque internationale du Canada. C'est assez incroyable, là, parce que non seulement il ouvre une banque, mais il y a aussi deux maisons de courtage à son nom, une à Montréal sur la rue Notre-Dame, puis il va ouvrir sa propre maison de courtage à Paris sur la rue de Provence. Et là, toujours dans le but de faire son rêve, là, le chemin de fer dans la Lune, hein, qui part de Québec à Saint-Joachin en premier, puis de Saint-Joachin à la Malbaie.
1: Mm-hmm.
0: Ben là, il se dit, OK, je vais faire un deuxième merger. Là, j'ai des investisseurs d'ailleurs. Et là, je me dis, il se dit, si je fais comme à Montréal, je fusionne ensemble des entreprises, des compagnies d'électricité, des compagnies de gaz, puis de tramway, je vais réussir à financer mon chemin de fer.
1: Mmh.
0: Et c'est ce qu'il va faire. Il va faire le Québec Railway Light, Heat and Power. En 1912, là, c'est son année de prédilection. Il va même être nommé chevalier par le roi George V. Désormais, il faut l'appeler

0: compagnies de gaz qui ont intégré sont endettées. La compagnie de papier qui essaie d'ouvrir ouvre, mais ferme ses portes quelques mois plus tard. Mais surtout, la goutte qui fait déborder le vase, c'est la compagnie Dorchester, qui a l'appui du maire, qui est une compagnie d'électricité qui appartient à l'opposant, un des opposants de Rodolphe Forgette, c'est-à-dire Louis de Gaspé-Beaubien.
1: Ah oui, oui.
0: La Dorchester, là, juste pour vous donner une idée, là, elle va être plus tard rachetée par la Shawinigan Water and Power, qui va finir en 1923 par avaler le consortium
1: de
0: Forgette.
1: Ouais, ouais.
0: Et donc, ça va pas bien, fait que les investisseurs commencent à être inquiets, ils veulent retirer leur bille. Et là, ben, les journalistes commencent à se placer dans le dossier puis à se dire, il fait de la surspéculation, Forgette. Il est en train de saigner à blanc les Québécois pour nourrir son merger. Il augmente les prix. Et là, on va demander une commission royale d'enquête. On va poursuivre Forgette. La Banque internationale va fermer.
1: C'est une période difficile pour lui.
0: Une période très difficile.
1: Ouais, sur le plan des affaires d'une part, sur le plan personnel, mais aussi sur le plan de sa réputation, parce que il n'est pas habitué aux échecs. Et là, ben son fameux projet de banque échoue. Il y a des investisseurs qui perdent de l'argent. Puis dans les journaux, on le soupçonne aussi d'avoir profité de certains appuis politiques à Ottawa chez les conservateurs, de certaines entrées politiques. D'ailleurs, avec le Soleil, il va se livrer à une bataille vraiment une lutte à finir entre lui et certains chroniqueurs ou rédacteurs en chef. La preuve, ici, j'ai la une devant moi, le Soleil, c'est vraiment la une. Monsieur Rodolphe Forgette est un calomniateur imbécile et lâche. La preuve, et là, ben, à l'intérieur, on a tout un article qui a pour titre « Le scandale Forgette, le fond du sac ». C'est signé par le rédacteur en chef Henri-Victor Lefebvre d'Elancourt, le 19 décembre 1912.
2: Les Gazettes Bleues ou Tories crient très fort pour essayer de détourner l'attention des faits et des preuves apportées par moi et apitoyer les partisans sur le sort de Monsieur Rodolphe Forgette. Pauvre agneau bleu calomnié, que la campagne de révélation et de dénonciation entreprise par moi contre ce financier véreux est inspirée surtout par des motifs de partisanerie politique. Mais la vérité, c'est que Monsieur Rodolphe Forgette bénéficie de la façon la plus évidente de la complaisance et de la complicité des Bleus et des Tories, et que toute la partisanerie conservatrice est à l'œuvre pour essayer de le sauver.
1: Donc, on l'entend, le ton est étonné, puis il y en aura plusieurs de ces articles comme ça où on va se répondre de part et d'autre, et notamment dans Le Soleil, puisque, ben oui, son projet là-bas, ça touchait particulièrement la région de Québec. Parlons maintenant de philanthropie, on l'a entendu, puis de mondanité, parce que c'est aussi ça l'époque des grandes fortunes, non?
0: Ouais.
1: Il fait comme les grandes fortunes anglophones. D'abord, bon, il a, oui, ses habitudes dans Charlevoix, il passe ses étés là-bas, il finance bon nombre de projets. Puis dans Charlevoix, ben ça passe par la construction de ce qui va devenir le fameux domaine Forgette.
0: Oui. Hein?
1: Qu'est-ce que ça représente pour lui, ce domaine-là?
0: Ben, en fait, c'est une résidence d'été qu'il va faire construire en 1901, qu'il va appeler le Gilmont, en l'honneur de son fils. C'est un immense domaine qu'on voulait de villégiature, là, 16 chambres avec ferme, serre, pavillon, une piscine à l'eau douce ou à l'eau salée, là, c'était selon les goûts. C'est immense, il y a un salon japonais, un immense jardin. Bon, c'est une résidence qui va être appelée à changer, c'est-à-dire qu'avec le temps, elle va passer à une communauté religieuse. Ensuite de ça, ça va devenir une école et il y a des sections qui vont passer au feu. Mais aujourd'hui, c'est le fameux domaine Forgette.
1: Oui, qu'on connaît encore, oui.
0: Qui consacre son emploi du temps à la promotion des arts, de la danse et de la musique. Ben, c'est une partie de la résidence d'été des Forgettes.
1: Oui, oui. Mission philanthropique, hein, parce que il va jouer un rôle très actif dans le domaine de la philanthropie, ce qui était rare à l'époque chez les Canadiens français. Il y en avait pas beaucoup, d'une part, des grandes fortunes du genre, puis c'était pas très présent non plus dans notre culture, beaucoup plus chez les anglophones. On voit tout à ce sujet sa fille, Thérèse Casgrain, à nouveau figure importante du féminisme au Québec, qui nous parle de son père.
3: C'était également un philanthrope. Et je crois qu'il a toujours cherché à travailler pour le bien commun. Il a donné une aile, je crois, à l'hôpital Notre-Dame. Et puis, il avait fait construire le manège du 65e. Et puis, je sais qu'il a fait instruire des gens, comme par exemple Jean-Charles Harvey. Et il lui avait fait faire son cours classique. Il avait donné ça comme prix. Dans le temps, il était député de Charlevoix. Il en a eu d'autres qui l'ont fait instruire au Collège de l'Assomption. Et tous les ans, je reçois les bons souhaits d'un missionnaire qui est en Afrique. Et c'est mon père qui lui avait fait faire ses études. Alors, il avait un...

0: mélange extraordinaire de qualité dans toute espèce de domaine.
1: Ouais, on ne sait pas exactement combien il a donné, mais on sait qu'il a donné beaucoup pour toutes sortes de causes.
2: Oui. Entre autres, l'hôpital Notre-Dame, hein, achète un terrain pour agrandir l'hôpital Notre-Dame. On pense que c'est environ 250 000 $ qu'il aurait donné au cours de sa vie pour cet hôpital-là, francophone et laïque.
1: Oui, oui.
2: Ce qui équivaudrait aujourd'hui à 5 millions de $.
1: Oui, ce qui est énorme, comme argent. Ça nous dit quoi de l'époque? Parce que souvent, on a tendance à toujours décrire les Canadiens français comme totalement absents du monde des affaires et de la finance, hein, des porteurs d'eau, serviles. Or, il y a eu une bourgeoisie puis des gens d'affaires canadiens français. Ils étaient moins nombreux, bien sûr, au prorata de la population, mais ça existait.
2: Oui, tout à fait. Ils ont existé, puis Rodolphe Forgette avait dans l'idée, hein, puis Christian Harvey dans sa biographie le dit bien, il faudrait que les Canadiens français s'impliquent davantage dans le monde des affaires, prennent en main leur économie et ne se fient pas juste sur l'agriculture pour améliorer leur sort. Puis c'est ce qui va être prôné un peu plus tard à la Révolution tranquille. Hein. Ces gens-là ont été des précurseurs.
1: Mm-hmm.
2: C'est juste que souvent, les bourgeois canadiens français, c'était des professions libérales, c'était
1: des notaires,
2: c'était des avocats,
1: médecins. Ouais.
2: Dans le milieu des affaires, ils ont été pointés du doigt parce que la grande disparité entre les riches et les pauvres à l'époque, c'était immense. Puis, c'est à la Première Guerre mondiale que le gouvernement va commencer à prélever de l'impôt sur le revenu des particuliers pour créer, finalement, une éducation gouvernementale, des soins de santé gouvernementaux, puis des soins sociaux aussi gouvernementaux. Alors, ça va réduire, finalement, cet écart-là.
1: Oui, mais on peut dire un précurseur du Québec Inc. qui va naître dans les années 60-70, après la Révolution tranquille.
2: Tout à fait.
1: Ouais.
2: Il meurt en 1919, en février, à 57 ans, et son chemin de fer voit le jour en juillet, six mois plus tard.
1: Il n'aura pas vu.
2: Non,
1: il n'aura pas vu son chemin de fer.
2: Il n'aura jamais vu son chemin de fer.
1: Son fameux chemin de fer, hein, auquel il tenait tant. Ben oui, pour une région qu'il adorait, celle de Charlevoix, puis qu'il a représenté pendant bon nombre d'années. Mais c'est vrai que souvent on l'appelle le millionnaire de Charlevoix ou le Père Noël de Charlevoix. Mais c'est d'abord un homme d'affaires de Montréal et qui tenait aussi à faire rayonner le monde francophone de la finance et du monde des affaires. Mon invité, Geneviève Pronovost, enseignante en histoire au collège Jean de Brébeuf à Montréal. Merci beaucoup, Geneviève.
2: Merci.
1: Merci également à toute l'équipe d'Aujourd'hui l'Histoire. Ici Maxime Coutier. Là-dessus, bonne soirée. À une prochaine. Au revoir.

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0: Voilà, les Oilers ont été éliminés hier soir des séries éliminatoires, battus une fois de plus par les Ducks en Californie. 5-2, Anaheim gagne donc son duel, 4-2, et renvoie Edmonton à la maison dès le premier tour. Échec cruel pour la bande à McDavid, double finaliste de la Coupe Stanley, qui se voyait bien tenter leur chance de remporter le trophée cette année. Échec cuisant alors que les Oilers partaient favoris face aux jeunes Ducks beaucoup moins expérimentés. Alors, est-ce que nos joueurs sauront se relever? Sauront-ils revenir plus fort l'an prochain? N'hésitez pas à nous envoyer vos textos, vos réactions, vos SMS au 780-416-68-77-11. Mais en attendant que nos hockeyeurs se rappellent les mots de Zach Hyman dans les vestiaires en 2024, après la défaite cruelle en finale contre les Panthers.
1: This is the worst feeling in the world. I hope everybody comes back. This team is special.
0: Alors je vous passe les jurons, de toute façon ils sont censurés. Hyman qui disait « Je sais qu'on va revenir, je le sais dans mon cœur, c'est la pire sensation du monde, mais j'espère que tout le monde sera avec nous la saison prochaine, car cette équipe est vraiment spéciale. » Alors espérons que les propos d'Hyman seront entendus, même s'il va y avoir des leçons à tirer de cette saison décevante. On va en parler avec Patrick Henry dans une heure. On aura ensuite une table ronde des fans des Oilers pour tenter de comprendre ce qui s'est passé. En attendant, relevons la tête, car comme disait Winston Churchill, il n'y a qu'une réponse à la défaite, et c'est la victoire.

0: Allez, on retrouve le sourire. Je m'appelle Sébastien Lemaitre. On est ensemble jusqu'à 18h avec encore une belle journée de printemps, une fin de semaine qui pointe le bout de son nez dans quelques heures. Ce sera l'occasion de se vider la tête, de repartir à neuf avant lundi prochain. On va rester quand même dans le sport. En début d'émission, la championne de tir à l'arc, Lucie Fillion, vient d'être nommée athlète par excellence par Archery Alberta. Elle sera en ligne avec nous dans un instant. Donald Trump autorise le projet de Pipeline Bridger entre Canada et États-Unis. Le président américain donne son feu vert donc pour transporter le pétrole jusqu'au Wyoming. On ressuscite en quelque sorte Keystone XL. On parle même d'augmentation d'exportation de brut de plus de 12%. On va voir avec l'expert Yvan Klich les défis et les enjeux derrière cette décision. C'était il y a 10 ans, jour pour jour, le feu s'est déclaré près de Fort McMurray et il est entré dans la ville 2 jours plus tard. C'était la plus grande évacuation de l'histoire de l'Alberta. Environ 88 000 personnes sorties de mauvaises affaires. Et le feu qui a détruit quand même 2400 maisons et édifices, environ 15% des bâtiments de la ville. Caleb Perrault reviendra donc sur ce triste anniversaire. Enfin, la NNCHI dans l'eau chaude. Le chef du NPD albertain connaît des sondages en berne, alors que Danielle Smith, elle, se maintient au sommet. On analysera cette situation avec le professeur en sciences politiques Frédéric Boilis. Ce sera en troisième heure. Voilà pour ce qui s'en vient. Mais on passe d'abord à la météo. Alors, on a une journée qui est toujours clémente cet après-midi, même si, voilà, ça peut être couvert ici et là, et il n'est pas exclu qu'il y ait quelques gouttes de pluie qui tombent. Petite probabilité pour Edmonton et Calgary, on est entre, allez, 16 et 21 degrés. Grand soleil, par contre, du côté de Lethbridge et Medicine Hat, on est entre 23 et 25. On est autour des 20 degrés pour Red Deer, Cold Lake. Là aussi, il y a un petit risque de pluie assez faible. La Clabiche, c'est à peu près la même situation. Jasper et Peace River, il y a là encore un tout petit risque d'averse de pluie. On est entre les 12 et 15 degrés à peu près. Grande Prairie, bien lotie, 18 degrés maximum et une journée de vendredi bien ensoleillée. Fort McMurray à 15 degrés. Maximum là aussi, ça pourrait être un petit peu humide, tout comme à Yellowknife d'ailleurs. Petite probabilité d'averse, de gouttes de pluie avec une température plus fraîche. 5 degrés maximum cet après-midi et il est 15h35. Ouais, ça sent bon, les grillades, là, c'est dans l'esprit de beaucoup de gens, j'imagine, les beaux jours sont là, et vous l'avez entendu, les barbecues sont de sortie, bientôt, c'est peut-être même déjà le cas. Gabrielle Michaud-Sauvageau, notre réalisatrice, est avec moi, bonjour Gabrielle.
1: Bonjour, ça donnait faim ce bruit-là, j'imaginais des belles choses sur le grill, déjà.
0: Il y a des choses qui se préparent chez les Michaud-Sauvageau?
1: Pas encore, mais il faut nettoyer le barbecue, hein, vous savez, l'hiver, des fois, on a eu des mauvaises surprises dans le passé aussi, hein, faut bien regarder. Avant de faire un plan, il faut aller

0: Ben, remplir la bonbonne de gaz si vous utilisez du gaz, hein. Et ben, il y a des petites choses à faire. Ça va être peut-être pas cette fin de semaine pour nous, mais ça s'en vient.
1: Ouais.
0: On commence à regarder les recettes.
1: La tempête de neige de la semaine dernière, c'est loin derrière, ça ne reviendra plus.
0: Non, ben, c'est fini. Non, ben, pourquoi vous en parlez? C'est terminé tout ça.
1: Ça n'existe plus.
0: Ben, on n'en parle plus.
1: Bon, en tout cas, vous avez bien de la chance parce que un, moi, j'ai pas de barbecue, et puis dans mon appartement, ça ferait mauvais genre.
0: Parce que c'est autorisé. Certains édifices, c'est pas autorisé.
1: Pas du tout.
0: Pas
1: du tout.
0: Bon. Mais vous savez, il y a des parcs où vous pouvez faire un feu et là faire griller des choses.
1: Ouais, mais vous savez, alors là-dessus, je suis un pragmatique de l'espace. Vous savez, en France, on a des appartements, des logements beaucoup plus petits qu'ici, hein, évidemment. Et donc, ben, le moindre mètre carré à la maison doit être utilisé de façon absolument rationnelle et efficace. Des fois, je me vois mal acheter un gros barbecue pour finalement l'utiliser deux fois par an, trois fois par an.
0: Ouais, mais c'est ça. Parfois, il y a des petits endroits où vous pouvez faire un feu et là faire griller quelque chose.
1: Ah, mais oui, tout est prêt.
0: Plaques. Oui, voilà, vous n'avez rien à acheter.
1: Même pas le charbon?
0: Bah, peut-être 50 kg de charbon. La viande, hein, voilà. Les légumes.
1: Tout ça, ça prend de la place aussi. Non, mais excellente idée. Ouais, ça pourrait être un petit investissement. Et puis, de toute façon, il y a des, comme vous dites, des infrastructures, j'avais pas pensé.
0: Ou faut vous faire inviter chez quelqu'un qui a un barbecue.
1: Excellente idée. Vous habitez où, Gabriel? Non, c'est loin, c'est dans l'ouest. Mais bon, vous avez mon numéro, vous savez où me joindre.
0: Ouais, on s'en reparle.
1: Et d'ailleurs, les auditeurs ont notre numéro SMS, texto, pour nous partager leurs envies de barbecue. Est-ce que vous avez bien hâte de faire griller la viande dehors, profiter du beau soleil? Envoyez-nous vos envies de barbecue par texto 780-468-7711. Merci beaucoup, Gabriel. À tout à l'heure. Il est 15h37. Go, arrow! Draw! 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Loop! Extrait d'une vidéo de passionné de tir à l'arc en train d'envoyer des volées de flèches alignées les uns à côté des autres comme au temps des guerres du Moyen-Âge. Et c'est une pratiquante de tir à l'arc à qui on a choisi de décerner notre étoile de la semaine puisque vous le savez, chaque vendredi, on salue les actions et réussites d'une personnalité ou d'un organisme francophone. Et cette semaine, nous avons choisi Lucie Filion, notre championne de tir à l'arc, vient d'être nommée athlète par excellence par Archery Alberta, aussi appelée Alberta Target Archers Association. Lucie Filion, qui est enseignante, passionnée d'éducation physique, de compétition aussi, on va y venir, et qui reste d'ailleurs très active sur la scène sportive. Bonjour Lucie Filion.
2: Bonjour.
1: Ça a été quoi votre réaction quand vous avez appris que vous méritiez cet honneur, cette récompense? C'est pas la première fois que vous recevez des médailles, mais ben là, c'est une nouvelle salutation pour vos talents.
2: Ah ben j'ai trouvé ça très sympa. J'étais un peu surprise, mais c'est pas surprenant. C'est comme ça.
1: Peut-être, si vous me permettez de revenir en arrière, je me demandais comment le tir à l'arc était entré dans votre vie. Il me semble avoir lu que c'était vraiment très très tôt, hein, dès l'enfance, non?
2: Non. Quand j'ai déménagé à Malartic, il y avait du tir à l'arc. Alors, il y avait de l'escrime et du tir à l'arc. Je me suis dit, ah bon, le tir à l'arc, il était à Malartic, puis l'escrime était à Val-d'Or. Alors, j'ai pris le tir à l'arc et j'ai commencé avec la troisième place, puis j'ai monté à la première, puis j'ai jamais débarqué là.
1: Ben oui, vous êtes toujours resté au top niveau. Malartic, c'est au Québec, en Abitibi. Mais quand oui. Même, vous avez arrêté, je crois, de pratiquer le tir à l'arc pendant près de 30 ans, non? Avant de reprendre.
2: Oui, c'est que quand j'étais à l'université, j'ai gagné le championnat des Maritimes. Et après, j'étais deuxième au Canada et j'ai commencé ma famille. Alors, ma famille était mon sport.
1: Oui, moi qui ai un petit 2 ans et demi, j'en parle tous les jours à la radio de toute façon. C'est du sport, ça doit peut-être vous rappeler des souvenirs. À cet âge-là, il y a encore pas mal de logistique. Il n'empêche, après cet arrêt familial, vous avez repris et oui. Vous êtes très vite devenue compétitive. Faut-il rappeler le palmarès? Mais vous êtes multiple médaillée au championnat canadien, au Masters, à l'international, au championnat du monde.
2: Oui.
1: Et vous faites d'ailleurs toujours partie de l'élite en catégorie senior. Comment vous expliquez, si vous me permettez cette question, votre longévité?
2: Vous savez, quand nos parents nous mettent dans des sports à 4 ans et qu'ils nous disent qu'il faut que je fasse 2 sports par année, n'importe lequel, ça leur s'en foutait, pourvu que je faisais du sport, parce que on pense pas mal faire dans ce temps-là. Alors, tu développes des habiletés et tu développes les goûts avec différentes activités sportives. Comme quand j'étais en Finlande, j'ai gagné 2 médailles.

0: en tir à l'arc. 3 jours après, j'ai fait du kayak de vitesse et j'ai ramassé 6 médailles. Fait que je me suis dit, OK, je suis encore en forme.
1: Ouais, beaucoup de talent sportif, mais il n'y a pas que ça, il y a aussi un état d'esprit chez vous, parce qu'on m'a dit que vous sensibilisiez beaucoup les plus jeunes aux bienfaits du sport, même passé un certain âge d'ailleurs. Qu'est-ce que vous leur dites?
0: Ben, c'est que tu vois le potentiel des enfants. Et souvent, les jeunes qui sont des longues distances, on les voit pas, on voit surtout les résultats. Alors, je fais juste de leur indiquer leur potentiel. C'est le fun de voir les enfants se développer puis qu'ils viennent me voir après et me disent, je suis premier dans telle affaire ou oui, tu avais raison. Mais faut que les enfants aient, comme ils appellent ça, le drive. Il y en a qui vont rester simplement à faire récréationnel. Il y en a d'autres que ça va être provincial, ils sont bien contents. Mais il y en a qui veulent aller plus loin. Ils veulent savoir où est-ce qu'ils sont. Comme quand j'étais à Maurice-la-Vallée, puis j'ai amené des gens en saut à la corde, puis j'ai eu des champions mondiaux dans le saut à la corde. Mes équipes étaient toujours les 3 premiers.
1: Ah ben vous avez un don pour motiver les gens, hein, j'ai l'impression, Lucie oui. Fillion. D'ailleurs, oui. Ben vous pourriez peut-être moi-même me motiver. Moi, je suis un ancien sportif compétitif. Je vous rassure, à un niveau beaucoup plus modeste que le vôtre, mais j'ai encore du mal à accepter la baisse de performance qui vient avec l'âge. Quand on devient plus vieux, d'ailleurs, c'est quoi les secteurs où ça devient plus difficile dans la pratique de votre sport, dans le tir à l'arc? Je me demandais, bon, on a la vue qui baisse, non? Avec les années, des fois, non?
0: Oui, mais c'est comme, je porte des lunettes si je dois lire de proche, mais quand je regarde ma mire et que je tire à 60 ou 70 mètres, ma mire est claire. Mais si je regarde ma cible de loin, c'est embrouillé. Parce que je vise très près. Puis cette vision-là est encore très bonne.
1: Ouais.
0: Ce qui est important, c'est d'avoir un bon dos. Puis de garder nos muscles en pleine forme. Sans les surentraîner, mais les entraîner. Les garder en forme.
1: Sans les surentraîner. Ça tombe très bien, oui. Madame Fillion, parce que j'ai vu un reportage sur vous qui datait de 2019. Vous disiez que vous vous entraîniez 5 à 6 heures par jour. Est-ce que c'est toujours le cas?
0: Oui. Mais quand je m'en vais en compétition, oui, il faut que je le fasse ça. Mais il faut que tu dises que 60 mètres, là, faut que je marche là-bas. Il faut que je prenne mes flèches. Il faut que je remarche à l'autre bout. Puis là, je tire. Puis là, il faut que je remarche à l'autre bout. Fait que ça prend 4 à 5 heures. Faut que tu tires une moyenne de flèches pour être plus compétitif. Mmh. Mais comme il y a une année, je suis partie en Nouvelle-Zélande parce qu'on était dans la neige. Fait que j'ai pratiqué un mois et demi là avant d'aller à l'international.
1: Et dans le reportage, d'ailleurs, vous aviez un arc noir de compétition qui coûtait 5 000 $. Le journaliste disait, il est sorti d'un film de Star Wars, cet arc-là. Vous l'avez toujours, hein?
0: Oui, j'en ai 4-5 arcs, mais j'aime bien celui-là, surtout que tiré dehors.
1: Et vous l'appeliez votre bébé d'ailleurs dans oui. Le reportage. J'imagine qu'il y a effectivement un attachement avec ce genre d'objets qui sont un peu votre prolongement et tellement essentiel dans votre pratique, surtout à très haut niveau. Je me demandais d'ailleurs, qu'est-ce qui se passait dans votre esprit quand vous décochiez une flèche jusqu'au moment où elle touche le jaune au centre de la cible? Qu'est-ce qui vous traverse la tête?
0: Ça s'en va dans le jaune. Faut que le mouvement soit tout dans le jaune. Ça s'en va là-bas.
1: C'est comme si vous la poussiez mentalement.
0: Oui, ça s'en va là. Si tu te laisses déranger avec ton environnement, là, ça va aller dans le bleu ou ça va aller dans le noir. Fait que tu te laisses déranger par les gens autour de toi. Faut vraiment, ta concentration est là.
1: Ouais. Comment vous arrivez à faire le vide, hein, parce que moi qui ai un TDAH par exemple, je suis incapable de me concentrer. Enfin, c'est très compliqué. Je suis très très vite déconcentré, alerté par des petits trucs à droite à gauche. Comment vous arrivez à faire le vide et oublier tout ce qui se passe autour?
0: Mais on fait pas le vide. On fait notre séquence, notre séquence de tir. On a 5 étapes. Tu l'encoches, tu montes, tu décoches. Ta séquence, faut que tu penses juste à ta séquence puis l'envoyer dans le jaune.
1: Et d'ailleurs,
0: s'il y a du vent, ben là, faut que tu calcules ton vent.
1: Ouais.
0: Fait que ta concentration est vraiment sur ta séquence. Faut que tu fasses ta séquence. Quelqu'un n'a pas de séquence, il fait dur.
1: Et d'ailleurs, vous continuez à l'envoyer dans le jaune, cette flèche, puisque vous êtes toujours très compétitif au niveau international. J'imagine d'ailleurs les défis financiers que ça doit entraîner.

0: pour aller dans les voyages, participer aux tournois. Comment vous vous en sortez là-dessus, surtout en ce moment avec le prix des transports qui explose?
1: J'ai pas hâte. J'étais censée aller à Dubaï, mais j'y ai pas été parce que Dubaï m'inquiétait un peu. Alors, j'ai une position à enseigner une première année. Fait que ça occupe ma tête. Puis là, qu'il fait beau, je vais aller tirer dehors. Fait que, mais faut qu'on se finance nous-mêmes. À l'occasion, j'ai Tir à l'arc Canada qui m'ont aidé, dépendamment des tournois qu'il y a eu. Mais la subvention pour les personnes qui sont d'un certain âge, on n'est pas là. Comme pour être carté, il faut que tu aies 21 ans, 25 ans et moins. Je pourrais avoir deux cartes pour ça.
0: Et d'ailleurs, vous parliez de l'enseignement. C'est d'ailleurs pour ça que vous devez continuer à enseigner dans les écoles pour financer en partie votre activité. Et aussi parce que vous, j'ai appris que vous prépariez les mondiaux l'an prochain au Japon.
1: Oui, oui, oui. Mais j'enseigne parce que j'aime ça. J'aime le défi. J'aime être capable d'aider les enfants à être les meilleurs possibles pour eux-mêmes. Chaque enfant étudie ou apprend différemment. Fait que j'adore ça pour ça. La première année que j'ai ici, là, elle est fantastique. C'est vraiment un bijou d'enseigner ici. Mais c'est vrai que j'ai besoin de sous. Fait que ça me donne un repos. J'ai pas été compétitionnée en ski alpin pour me concentrer avec la première année. Puis je repars là, à l'été pour le tir à l'arc.
0: Et d'ailleurs, qu'est-ce que vos élèves ils pensent de vous? Là, je me disais, moi, je me mets à leur place à cet âge-là. Quand ils vous voient arriver, ils disent, hey, c'est Madame Fillion, c'est la championne de tir à l'arc.
1: Oh non, non, ils s'en foutent un peu. C'est plutôt Madame Fillion, elle est là, puis nous donne des câlins. Mais c'est à cet âge-là, ils ont pas la perspective de vraiment qui tu es. C'est bien correct, c'est bien correct.
0: Peut-être une dernière question pour vous, Lucie Fillion. Je le disais, vous êtes toujours très compétitive. Quel objectif vous avez pour le Japon l'an prochain?
1: Ben voyons, je suis pas compétitive du tout. Mais je suis pas une personne qui va travailler pour avoir une médaille. Je suis là pour faire la meilleure performance possible. Fait que si ma meilleure performance possible, ça décoche une médaille, je suis bien contente. Si ça me donne la deuxième blanche, je suis contente parce que je vais faire le mieux que je suis capable là-bas. Et quand on rencontre beaucoup de gens à l'international, on se fait beaucoup d'amis, puis c'est ça qui est intéressant. Et de voir sa ligne, puis de tir, puis « Ah, Lucie, c'est bien d'avoir de la compagnie comme ça qui sont aussi malades que toi à tirer de l'arc ou à faire de la compétition. Puis je te suggère d'essayer, c'est super le fun. Puis peut-être que si tu viens, on se reverra sur la ligne de tir. Mais j'aimerais ça avoir plus de femmes. S'il y avait des femmes là qui voudraient tirer de l'arc, là, j'aimerais vraiment ça. Mais l'arc recourbé, pas l'arc à poulie, l'arc recourbé.
0: Ouais, ça pourrait me servir. Attention, moi j'ai le dos un petit peu fragile, mais ouais, je crois que ça doit bien aider pour le gainage. En tout cas, faut bien travailler le dos. Ça pousse là en bas sur les lombaires. Lucie Fillion, je rappelle que vous êtes championne de tir à l'arc et vous venez d'être nommée athlète par excellence.
1: Athlète féminin par
0: excellence par Archery Alberta. Et vous étiez donc notre étoile de la semaine. Merci, Madame Fillion.
1: Ben, je vous remercie infiniment et bonsoir à tous les auditeurs.
0: Ben, merci beaucoup. J'espère qu'ils ont entendu le message. Merci, Madame Fillion. À très bientôt. Et il est 15h49.
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0: Si vous avez déjà déposé une plainte parce que votre vol a été annulé ou retardé pour obtenir une compensation de votre compagnie aérienne, vous savez à quel point le système actuel peut être long et complexe. La loi prévoit des dédommagements pouvant atteindre 1 000 $ par voyageur, mais il y a quelques 100 000 plaintes qui sont en attente en ce moment. En attente de traitement à l'Office des Transports du Canada. Le gouvernement fédéral veut faire le ménage là-dedans. Mon collègue Mathieu Nadon du Téléjournal 18h30 a discuté avec Jacob Charbonneau, cofondateur et directeur de Vol en Retard, organisme qui défend l'intérêt des voyageurs. Et ce dernier salue la décision du gouvernement, mais il estime qu'on pourrait faire mieux.
3: Enfin, c'est un pas dans la bonne direction, hein, de le fait que le gouvernement reconnaisse que l'OTC est dépassé, c'est un pas en avant. Par contre, de déléguer à un tiers, sans revoir la réglementation derrière, c'est un peu comme traiter les symptômes et non pas la maladie. Donc, ce que ça va représenter...

0: Pour les voyageurs, ben, ça va dépendre de les détails qui vont suivre. On dit souvent le diable est dans les détails. Donc, qui, comment, quelles vont être les normes de traitement, dans quel délai et quels vont être les pourcentages de décision? Est-ce que ça va être les mêmes pourcentages en faveur des voyageurs qu'en ce moment ou pas? Présentement, au niveau de la réglementation, quand on dépose une plainte au niveau d'un transporteur, le transporteur a 30 jours pour payer les dommages ou à refuser. Et là, lorsqu'on refuse, les passagers doivent aller devant l'Office des transports du Canada, qui présentement a près de 100 000 plaintes en attente, et on parle des délais de 3 ans.
1: Jacob Charbonneau doute aussi de l'efficacité de l'augmentation des amendes qui pourra aller jusqu'à 1 million de dollars.
0: Si on regarde dans le passé, les amendes étaient à 25 000 $. On les avait augmentées en 2023 à 250 000 $. Là, on parle maintenant de les monter jusqu'à 1 million de $. Dans les faits, s'ils sont pas utilisés, ça sert pratiquement à rien. Puis si on se ramène en 2023, là, il y avait eu des propositions qui avaient été mises, d'ailleurs, dans la réglementation au niveau de la loi du budget, de revoir la réglementation en place, ce qui avait été fait, et même une proposition qui avait été faite par la part de l'OTC, et d'aller mettre un frais aux transporteurs aérien pour toutes les décisions qui sont en faveur des passagers qui ont été traités par l'Office des transports du Canada. Et lorsqu'on se rend compte, quelques années plus tard, c'est qu'il y a eu de l'interférence ministérielle, qu'on a eu beaucoup de lobby de la part des transporteurs aériens et que finalement, le frais a toujours pas eu lieu. Donc, selon mon avis, là, c'est beaucoup plus efficace d'avoir un frais dans l'optique du pollueur-payeur, donc que les frais soient assumés par le transporteur lorsque l'Office doit saisir et prendre une décision en faveur des passagers que de mettre des amendes qui sont théoriques, mais qui peuvent aller jusqu'à 1 million de $ si elles ne sont pas utilisées.
1: Jacob Charbonneau, cofondateur, directeur de Vol en retard, un organisme qui défend l'intérêt des voyageurs. Et d'ici à ce que la nouvelle réglementation soit appliquée, Jacob Charbonneau suggère d'ailleurs notamment de bien connaître ses droits en tant que voyageur et de persévérer dans sa démarche de plainte, même si ça peut sembler fastidieux et complexe. Et vous pouvez retrouver l'entrevue complète sur la page du téléjournal 18h30 sur radio-canada.ca. Vous pouvez également nous écrire par SMS, par texto pour nous raconter vos anecdotes de réclamations financières, de compensation avec votre compagnie aérienne suite à quelques déboires. N'hésitez pas à nous envoyer vos expériences par texto au 780-468-7711. Il est 15h53. On poursuit en musique plein d'énergie. Ça s'appelle Scotch et Poche de Bleu Jeans Bleu.

0: Scotch and Poche de Bleu Jeans Bleu, un groupe qui est là pour faire du bien, c'est ce qu'a dit Claude Cobra, qui est membre du groupe là, en présentant le dernier album Record Number 5, qui est sorti cette année du groupe. Voilà, c'est bien entraînant, c'est excellent, ça donne envie de danser ou d'aller se faire un barbecue avec le beau soleil. Il est 15h56.
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2: Jules Bonnet, le vendredi 1er mai, bonjour tout le monde. Le samedi 2 mai aura lieu le sommet de la transmission linguistique, culturelle et identité à Sherwood Park. Ce sont 15 organismes de la francophonie albertaine qui organisent ce rassemblement. Au programme, ateliers d'échange, aînés, francophonie, famille, histoire, foultitude d'ateliers et de conférences pour réfléchir, apprendre et partager sur la francophonie albertaine. Le détail de la programmation et les inscriptions sont à retrouver sur sommetab.fbfa.ab.ca. À Calgary, le centre d'appui familial propose un groupe de jeux pour la petite enfance de 0 à 6 ans le samedi 2 mai de 10h à midi au centre d'appui sur la 10e avenue de Calgary. Des activités adaptées aux tout petits seront proposées pour développer motricité, expression, langage et plein de nouvelles amitiés. À Edmonton, l'Alliance française propose la projection du film Jean Valjean d'Éric Besnard le samedi 2 mai à 18h au Cinémagine Alberta. Inspiré des Misérables de Victor Hugo, le film imagine la vie du héros principal éponyme après sa sortie de prison. Rendez-vous sur le site internet de l'Alliance française d'Edmonton.
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0: Il est 15h58, restez avec nous dans moins de 2 minutes, un nouveau radio-journal. Et puis on parlera de Donald Trump qui a autorisé le projet de Pipeline Bridger entre Canada et États-Unis. Le président américain donne son feu vert sur un tracé qui ressemble un petit peu à l'esprit du Keystone XL qui était mort, on pensait enterré, mais pas forcément, ça ressuscite peut-être. En tout cas, Bridger va peut-être faire augmenter nos exportations brutes de plus de 12%, mais il y a encore beaucoup d'enjeux et beaucoup d'obstacles. Après cette décision, on aura l'expert Yvan Clich avec nous en début de deuxième heure. À tout à l'heure.
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0: Il est 16h, je m'appelle Sébastien Lemaitre et vous êtes bien la croisée. Je me tourne vers Calgary où nous attend Nicolas Duny pour le Radio Journal. Bonjour Nicolas.
9: Salut Sébastien.
0: En Alberta, la GRC a lancé une enquête à la suite de la publication sur Internet de la liste électorale de la province.
9: Ouais, un groupe indépendantiste albertain a obtenu les données par l'entremise du Parti républicain de l'Alberta. Ce sont les renseignements personnels de 3 millions de personnes qui ont été rendus publics dans leur adresse et leur numéro de téléphone. Élections Alberta a obtenu une injonction afin de contraindre le groupe à retirer les données publiées sur son site Internet. Une opération policière d'envergure à Bechokon dans le sud des territoires du Nord-Ouest est en cours. La gendarmerie royale du Canada intervient actuellement après que des coups de feu ont été tirés. Par mesure de sécurité, les écoles de la communauté, les résidents ont reçu l'ordre de se confiner. Les précisions de Mohamed Amin Kier.
10: La gendarmerie royale du Canada dit être à la recherche de 5 ou 6 individus, possiblement armés avec des armes d'épaule et qui se déplacent à l'aide de 2 motoneiges. L'un des véhicules serait de couleur orange selon le communiqué de la police. Aussi, il s'agirait d'une attaque ciblée qui a eu lieu selon les informations préliminaires partagées par le corps policier. Aucun blessé n'a été signalé pour le moment, mais les 2 écoles de la communauté et d'autres établissements communautaires ont été placés en confinement strict. Les résidents sont priés ainsi de faire preuve de prudence et de rester là où ils sont, loin des fenêtres et des portes, jusqu'à nouvel ordre. La GRC demande aussi de ne pas publier sur les médias sociaux des images pouvant signaler l'emplacement des agents. Toute personne ayant des informations sur les suspects peut contacter le détachement de la GRC à Bechokon ou le 911 en cas d'urgence. Ici Mohamed Amin Kael, Radio-Canada, Yellowknife.
9: Le service de police de Calgary a confirmé l'identité de deux jeunes victimes découvertes sans vie hier. Il s'agit d'un garçon de 5 ans, d'une fillette de 3 ans. Leurs corps ont été retrouvés à l'intérieur d'un véhicule qui était stationné à proximité d'un poste de police. Le père des deux enfants a été arrêté. Il fait maintenant face à deux chefs d'accusation de meurtre au premier degré.
0: Air Canada confirme que son prochain président directeur général devra pouvoir s'exprimer en français.
9: Le président du conseil d'administration du transporteur aérien en a fait l'annonce durant l'assemblée annuelle des actionnaires qui avait lieu à Vancouver. Air Canada s'est retrouvé au cœur d'une tempête il y a un peu plus de mois lorsque son PDG Michael Rousseau a publié un message exclusivement en anglais après la mort de deux pilotes dont un Québécois dans une collision à l'aéroport LaGuardia de New York. Le dirigeant a par la suite annoncé son départ à la retraite d'ici la fin du mois de septembre. D'autre part, Ottawa veut faire appel au privé afin de s'attaquer au retard dans le traitement des plaintes de voyageurs aériens. Le gouvernement Carney compte déposer un projet de loi en ce sens dans les prochaines semaines. Quelques 100 000 dossiers sont en attente de traitement à l'Office des Transports du Canada. Le ministre des Transports, Stephen McKinnon, estime qu'avec l'aide d'une firme externe, l'arriéré des plaintes pourrait être résorbé en 6 à 9 mois.
11: L'office est mal adapté pour gérer un nombre très, très élevé de transactions comme celui-là. Et on a découvert que la lenteur, je pense qu'on peut l'appeler, on peut le nommer, la lenteur et le coût, les deux, devenaient un fardeau insupportable pour le système.
9: Le gouvernement Carney annonce par ailleurs qu'il serre la vis aux transporteurs aériens en permettant à l'Office des Transports du Canada d'imposer des amendes 4 fois plus élevées aux compagnies qui enfreignent systématiquement le règlement sur la protection des passagers aériens. L'amende maximale passera ainsi de 250 000 à 1 million de dollars. Cuba qualifie d'illégales les nouvelles sanctions annoncées par les États-Unis contre l'île des Caraïbes. Cette fois, Washington cible particulièrement les banques étrangères qui collaborent avec le gouvernement cubain. Le président Donald Trump estime que le pays en pleine crise économique continue de représenter une menace pour la sécurité nationale des États-Unis. La Maison-Blanche impose un blocus pétrolier à Cuba depuis janvier et ne se cache pas de souhaiter un changement de régime à La Havane.
0: Et un sujet important, évidemment, la fièvre du hockey bat son plein à Montréal où le Canadien affronte ce soir le Lightning de Tampa Bay.
9: Le tricolore mène la série 3-2 et n'a besoin que d'une victoire pour accéder au second tour des séries de la Coupe Stanley pour une première fois depuis 2021. L'équipe n'a pas non plus remporté de série à domicile devant les gradins remplis depuis 12 ans. La série a été extrêmement serrée jusqu'à maintenant et chaque affrontement s'est terminé par un écart d'un seul but, mais les partisans rencontrés aux abords du Centre Bell avant la rencontre a été confiant de voir le Canadien l'emporter.
12: Bonne gang de jeunes, là. Ils jouent bien, on a un bon coach, Martin. Hein? Disons que c'est encourageant d'écouter les Canadiens.
13: Fébrile, pas dormir de la nuit. C'est un grand soir, ça se passe ce soir.
14: On a mis l'ambiance dans le métro, je peux te le dire. Hein?
15: Go Wolves, go! Go Wolves, go!
9: Le tricolore est donc la dernière équipe canadienne toujours en lice pour l'obtention de la Coupe Stanley après l'élimination hier soir des Oilers d'Edmonton face aux Ducks d'Anaheim. L'Académie des Oscars annonce de nouvelles règles pour s'assurer d'exclure les acteurs et les scénarios générés par intelligence artificielle de ces récompenses. Le recours à l'IA demeure une question sensible à Hollywood. Elle était notamment

0: Au cœur des grèves de 2023 qui ont paralysé l'industrie américaine du cinéma, les acteurs et les scénaristes affirmaient que sans encadrement, cette technologie menacerait l'existence même de leur métier.
1: Je vous remercie Nicolas d'avoir rappelé la nouvelle à propos de l'élimination des Oilers. Vous avez enfoncé le dernier clou de mon cercueil là, vous m'avez mis le moral en berne là, j'essaye de me battre et de rester, garder le sourire tout le long de l'émission. Mais en tout cas, on va continuer à parler des Oilers là avec Patrick Henry d'ici une petite demi-heure. Et après, on aura une table ronde d'ailleurs de fans pour expliquer un petit peu cette élimination face aux Ducks d'Anaheim. Nicolas, d'ailleurs, dans 30 minutes, c'est l'heure à laquelle on vous retrouve pour un nouveau Radio Journal. À tout à l'heure.
2: Ben oui, à tout à l'heure.
1: Il est 16h06.

0: Et la croisée, on vient d'attaquer la deuxième heure. On est ensemble jusqu'à 18h. Merci à vous d'être à l'écoute et merci à ceux qui viennent de nous rejoindre. Dans un instant, on va parler du projet de Pipeline Bridger entre le Canada et les États-Unis. Donald Trump a posé sa signature. Il a donné son autorisation officielle pour transporter le pétrole jusqu'au Wyoming. Ça ressuscite un peu l'esprit du Keystone XL. On va analyser un petit peu cette décision avec l'expert Yvan Clich avec nous dans un instant. On va parler aussi de la fin de l'année scolaire qui approche et c'est aussi le temps de penser aux inscriptions au camp de jour. Et pour les familles d'enfants autistes notamment, la tâche peut être particulièrement difficile, beaucoup d'obstacles à franchir. On va en discuter avec la directrice du centre neurodifférent d'Edmonton, Marie-Pierre Dégagné. C'était il y a 10 ans, jour pour jour, le temps passe vite, le feu s'était déclaré tout près de Fort McMurray. 2 jours plus tard, il était entré dans la ville. Il détruisait environ 2400 maisons et édifices. 15% des bâtiments de Fort McMurray partaient en fumée et ça avait entraîné l'évacuation la plus importante de l'histoire de l'Alberta. 88 000 personnes sorties de la ville. Caleb Perrault reviendra sur cet événement hors norme en troisième heure. Et puis on reviendra sur Nine Nancy qui est un peu dans l'eau chaude. Les sondages sont pas très bons pour le chef du NPD albertain alors que Danielle Smith a plutôt le sourire. Elle se maintient au sommet quasiment de sa popularité. On va avoir l'analyse du chercheur en sciences politiques Frédéric Boily, toujours en troisième. Voilà pour ce qui s'en vient. On passe d'abord à la météo. Alors, je vous le confirme, on aura des barbecues très probablement ce week-end. Demain, il y a des belles températures au-delà des 15 degrés très très souvent avec un beau soleil. Mais pour ce soir et cette nuit, déjà, il fera moins clair, évidemment, moins de barbecue. Et puis, ce sera assez moyen, assez couvert pour Edmonton et Calgary. On est entre 4 et 7. Il y a une petite probabilité d'averse. Lethbridge, Medicine Hat, ouais, c'est un petit peu nuageux, 7-8 degrés. Là aussi, le ciel un petit peu gris. Toujours un petit risque d'averse pour certains endroits, Red Deer, Cold Lake, la Clabiche aussi, là, petite probabilité de pluie et température autour de points de congélation, donc c'est pas très bon pour les barbecues. Jasper et Peace River, on est juste en dessous de zéro. Là aussi, c'est assez couvert. Grande Prairie et Fort McMurray, pareil, on est autour du point de congélation avec un ciel en partie grisé. Moins 4 maximum du côté de Yellowknife. Là encore, un ciel partiellement nuageux qui nous attend ce soir. Il est à 16h09.
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0: Le président américain Donald Trump vient de signer un décret autorisant un nouveau projet de pipeline pour transporter le pétrole canadien jusqu'au Wyoming, ressuscitant un petit peu du même coup l'esprit du Keystone XL. Et avec ce projet, on parle de quand même 550 000 barils par jour vers le Montana et un centre de stockage au Wyoming, ainsi que la possibilité donc d'augmenter nos exportations de brut de plus de 12%. Un retour dans un contexte mondial tendu, incertain, la guerre en Iran, le détroit d'Ormuz toujours bloqué, la guerre commerciale avec nos voisins du Sud. Bref, difficile d'y voir clair. On va essayer de mieux comprendre l'impact de cette décision et sa faisabilité. D'ailleurs, on est en ligne avec Yvan Clich, chercheur en énergie au Centre d'études et de recherche internationale de l'Université de Montréal, le CERIUM. Bonjour, monsieur Clich.
2: Bonjour.
0: Alors, peut-être les auditeurs pensaient que le dossier Keystone avait été définitivement enterré par Joe Biden en 2021. Qu'est-ce qui change concrètement avec ce nouveau tracé qui se dirige finalement vers le Wyoming plutôt que le Nebraska maintenant?
2: Je pense qu'on a appris des expériences antérieures.

0: Vous le savez, le projet Keystone XL a été extrêmement contesté sur le plan juridique, environnemental, social, de grands enjeux d'acceptabilité sociale. Donc, on a voulu au maximum le mettre près d'infrastructures existantes, éviter des territoires autochtones autant que faire se peut, et également certains territoires qui avaient fait l'objet où il y avait déjà eu contestation du projet Keystone XL. Donc, on a voulu rassembler les conditions maximales pour que le projet puisse se faire sans trop de difficultés. Maintenant, encore une fois, il reste à voir si effectivement ces conditions-là pourront être réunies.
1: Oui, effectivement. D'ailleurs, est-ce que vous pensez qu'il pourrait y avoir encore beaucoup d'opposition hein, face à ce tracé qui, quand même, évite certaines zones sensibles, hein, notamment au Dakota du Sud, qui avait créé une levée de boucliers sous Keystone. Dans ce cas de projet, de nouveau projet de pipeline, est-ce que vous attendez quand même à une réaction, une forte réaction des défenseurs de l'environnement, des Premières Nations et d'autres groupes?
0: Ben, j'imagine que les promoteurs, effectivement, ont voulu éviter ce genre d'écueil là, de leur point de vue. Donc, ils ont certainement étudié le tracé le plus finement possible pour éviter toutes ces contestations qu'on avait connues autour du projet XL. Maintenant, encore une fois, ça reste quand même à voir une fois qu'on doit rencontrer les communautés qui sont impactées par le projet. Là aussi, il y a un certain questionnement, c'est sur le plan commercial. Il faut quand même que le tuyau attire des producteurs. Et là, il faudra voir dans le nouveau contexte où le Canada tente véritablement de diversifier ses exportations, comment les producteurs canadiens vont être vont avoir un attrait là pour cette nouvelle canalisation. C'est quand même à voir. C'est pas quelque chose, je pense, de complètement acquis. Chose certaine, les Canadiens maintenant, avec le projet Trans Mountain, jouissent d'une canalisation qui leur permet d'exporter leur pétrole en Asie. Donc, automatiquement, c'est rassurant pour les producteurs qui voudraient utiliser la canalisation en termes de prix. Ils vont pouvoir maintenant négocier avec les Américains et dire, écoutez, si vous voulez notre pétrole, très bien, mais il faudra un prix beaucoup plus alléchant que ce qui était pratiqué au cours des dernières années, des dernières décennies. Comme le Canada était contraint par la logistique à exporter qu'aux États-Unis, il y avait un pouvoir de marché du côté américain. Maintenant, ce pouvoir de marché-là, c'est quelque peu étiolé avec la présence du projet Trans Mountain. Alors, ça va quand même être intéressant de voir quels seront les producteurs qui vont vouloir sécuriser de la place sur cette nouvelle canalisation.
1: Et d'ailleurs, si on parlait des risques qu'il y a autour de cette canalisation, dire elle n'est pas encore sortie de terre, loin de là. On a parlé des oppositions qui pourraient survenir, mais il manque aussi des autorisations, notamment celle d'Ottawa. Vous pensez que Mark Carney et le fédéral pourraient donner leur feu vert? La réaction, pour l'instant, elle est assez frileuse hein, du côté du fédéral par rapport à ce projet. La réaction officielle est assez évasive. Hein. Il n'y a pas encore le feu vert.
0: Oui, vous avez raison, mais ceci dit, dans le contexte politique actuel, notamment mouvement séparatiste en Alberta, une volonté très ferme du gouvernement fédéral actuel de vouloir rétablir les ponts avec l'Alberta et la volonté fermement exprimée de l'Alberta en termes de soutien à ce projet, je pense que ça va être quand même assez difficile là, enfin, c'est sûr qu'il va falloir qu'il y ait les études qui doivent être faites, on se comprend, mais je pense que politiquement, le projet a quand même un vent de dos puisque l'Alberta en veut. Écoutez, il faut quand même aussi savoir que tout producteur veut vendre son produit. Cette canalisation-là permet à l'Alberta quand même de vendre davantage son produit. Donc, en théorie, ça peut être alléchant, mais il va falloir donc effectivement déterminer quels sont les clients et à quel prix surtout ils veulent acheter la molécule. Le contexte a changé, encore une fois. Le Canada a maintenant une possibilité d'exporter et également une volonté d'exporter davantage vers le marché asiatique. Alors, on va voir quel prix va, si le prix va être assez alléchant pour les producteurs canadiens pour vendre leurs molécules auprès des raffineries dans la région du Wyoming.
1: Et à propos de producteurs, d'ailleurs, Daniel Smith, la première ministre albertaine, a réagi hein, à ce feu vert Donald Trump en disant, je la cite, « Ça signifie que les producteurs albertains pourront produire davantage de pétrole dont le monde a besoin. » En tous les cas, il y a des experts qui soulignent que on pourrait avoir une connexion entre ce nouveau pipeline, ce futur pipeline, et un autre projet qui s'appelle Prairie Connector, qui est encore préliminaire, un projet

0: Projet poussé par Southbow qui vise à transporter le pétrole albertain jusqu'aux raffineries du Golfe du Mexique, Houston, Port Arthur, etc. C'est des projets qui pourraient se rejoindre, qui pourraient être complémentaires selon vous?
1: Oui, ce sont des projets qui pourraient être complémentaires et moi, je pense relativement stratégiques pour le Canada parce que on voit maintenant que les producteurs américains commencent à se réchauffer par rapport au pétrole du Venezuela. Le pétrole du Venezuela, c'est un pétrole lourd. De plus grandes quantités ont été amenées auprès des raffineries du Golfe, donc dans le sud des États-Unis. Et ça, c'est pas, en théorie, c'est pas tout à fait une bonne nouvelle pour le Canada parce que c'est le même type de pétrole. Donc, c'est un nouveau concurrent pour le pétrole canadien. Donc, d'avoir la possibilité d'avoir une plus grande présence pour compétitionner à moyen terme et à long terme ce pétrole qui viendrait du Venezuela, je pense que ça renforcerait la position concurrentielle du Canada. Mais encore une fois, ça, c'est vraiment quelque chose qu'il faut surveiller du côté canadien. L'accroissement de la production du pétrole vénézuélien, ben ça vient directement en concurrence avec le pétrole canadien. Pas pour les raffineries du Midwest, pour des raisons de logistique, mais surtout pour les raffineries du Golfe qui ont accès à la mer.
0: Ça veut dire, Yvan Cliche, que les déclarations, la volonté très forte d'Ottawa de diversifier ses partenariats commerciaux, et notamment ses exportations de pétrole pour limiter la dépendance avec les Américains à cause de la guerre tarifaire, ben, on pourrait mettre ça un petit peu en sourdine, un petit peu de côté pour des raisons pragmatiques?
1: Ben moi, je pense que l'un n'exclut pas l'autre. Vous savez, actuellement, bon, je pense que la décision d'aujourd'hui vient complètement à l'encontre des propos de M. Trump qui dit qu'on n'a pas besoin du Canada. C'est très paradoxal d'entendre ce président dire des choses comme ça, puis ensuite signer un décret pour renforcer les liens énergétiques entre le Canada et les États-Unis. Mais moi, je pense qu'il ne faut pas nécessairement opposer les deux directions. Oui, je pense que s'il y a un marché pour le pétrole canadien, tant mieux. Encore une fois, ce sont des revenus absolument très, très importants pour l'Alberta et également pour les recettes fiscales d'Ottawa. Donc, ça renforce la position concurrentielle de l'Alberta. Mais il ne faut pas non plus exclure le fait que certainement au cours, et surtout dans le contexte actuel de la crise dans le Golfe Persique, je pense que le pétrole canadien est très alléchant. Certains diront oui, mais c'est conjoncturel. Moi, je pense que la crise et sa durée vont véritablement changer complètement la perspective de plusieurs acheteurs. Et là, un pétrole comme venant du Canada, un pays fiable, ça va être beaucoup plus alléchant. Et je pense même que le pétrole canadien pourra avoir indirectement une prime de marché parce qu'on sait que c'est un pétrole sûr et un pétrole qui ne subira pas de conflits politiques.
0: Yvan Cliche, je vais passer à ma dernière question et je vais faire une connexion entre ce pipeline et l'ACEUM parce que je me demandais si ce feu vert américain qui arrive en pleine guerre commerciale avec le Canada, juste avant de renégocier donc le traité commercial ACEUM, est-ce que ça pourrait pas aussi donner une carte à jouer dans le jeu canadien avant dans le cadre de ces négociations là, cette histoire de pipeline?
1: Ah ben absolument, absolument. Je pense que justement, on pourra subtilement rappeler à M. Trump à quel point le Canada est un partenaire dans la volonté américaine de s'affirmer sur le plan énergétique. Je vous rappelle le concept de M. Trump, de ses concepts centrales, c'est sa volonté de domination. Nous, on peut discrètement lui rappeler que dans cette volonté, ben nous, on joue un rôle très important. C'est quand même 4 millions de barils de pétrole par jour. On participe à la sécurité énergétique des États-Unis, à la fiabilité d'approvisionnement. Donc moi, je pense que effectivement, c'est une belle carte à jouer dans le contexte actuel pour rappeler à M. Trump que ben on est un partenaire très utile. Et puis par ailleurs, c'est sûr aussi que du côté de l'industrie américaine du pétrole et du gaz, qui est une industrie avec un lobbying très important aux États-Unis, ben je pense aussi que ça vient rajouter du poids sur l'importance du Canada dans l'approvisionnement, la fiabilité d'approvisionnement énergétique en Amérique du Nord.
0: Yvan Cliche, chercheur en énergie au Centre d'études et de recherches internationales de l'Université de Montréal. Merci beaucoup pour votre éclairage aujourd'hui.
1: Merci, au plaisir.
0: Et les auditeurs qui sont avec nous, qu'est-ce que vous pensez de ce nouveau projet de pipeline? Est-ce que vous êtes pour ou contre? Et puis expliquez-nous pourquoi. N'hésitez pas à le faire par SMS, par texto au 780 468 77 11. Et il est 16h20.

0: les enfants autistes francophones de nos jours?
1: Il y en a pas. Il y en a pas. Les services sont plutôt en anglais. Par contre, il y a des camps de jour qui acceptent les enfants avec le trouble du spectre de l'autisme. Il faut leur demander, leur spécifier lors du moment de l'inscription. Puis il y en a qui vont accepter, bien sûr, la présence de ces enfants-là.
0: Et là, on a quel type d'accompagnement dans ces camps un peu plus spécialisés, capables d'accueillir ce genre d'enfants de population?
1: Ben, dans un camp spécialisé pour enfants autistes, tout est adapté pour eux, pour leurs besoins. Les groupes sont plus petits par rapport aux animateurs présents et les activités sont aussi adaptées pour leurs capacités et leurs intérêts qui sont différents des enfants réguliers. Ils n'ont pas la même capacité de faire des activités sans cesse. Donc, il faut alléger l'horaire, il faut adapter l'horaire. Donc, c'est ce genre de camp-là qui manque pour eux parce que quand ils sont dans les camps réguliers, ben ils sont dans des groupes avec une douzaine, une quinzaine d'autres enfants qui ont des besoins réguliers, donc c'est pas le même rythme, puis ça répond pas exactement à leurs besoins à eux.
0: Et si je me trompe pas, Marie-Pierre Desgagnés, le centre neurodifférent propose lui-même un camp de jour pour les enfants avec un trouble du spectre de l'autisme. Je me demandais d'ailleurs si vous arriviez à recruter du personnel qualifié pour encadrer tous ces jeunes.
1: En fait, cette année, on n'a pas de camp d'été parce qu'on n'a pas pu avoir de locaux pour nous. Donc, on n'a pas de camp d'été spécialisé, mais on a eu la chance de faire un partenariat avec l'Institut Guy Lacombe de la famille qui, eux, offrent un camp d'été depuis plusieurs années. Et après des discussions avec eux, ils nous ont spécifié qu'ils ont des demandes pour des enfants autistes et que malheureusement, ils peuvent pas tout le temps répondre à ces demandes-là parce que leur moniteur ou leurs activités ne sont pas tout le temps adaptées pour ces enfants-là. Les ratios aussi, comme je parlais un petit peu plus tôt. Donc, on a pour cet été un partenariat avec l'Institut Guy Lacombe de la famille pour aller les supporter, aller former les moniteurs avant le camp de jour. Puis, sur le terrain, quand le camp de jour va être commencé, on va être là pour accompagner les animateurs puis les aider à structurer l'environnement et les activités pour leurs enfants avec tout du spectre de l'autisme.
0: Alors justement, si on voulait rassurer les parents et leur dire que ben, leurs enfants, leurs petits atteints du spectre de l'autisme sont bien encadrés, entre de bonnes mains, c'est quoi la formation? Qu'est-ce que vous apprenez aux animateurs qui vont devoir gérer ces jeunes?
1: Oui, ben dans le fond, ça va être une formation qui va avoir lieu sur une journée, peut-être une journée et demie, puis on va leur expliquer les différentes spécificités d'un enfant autiste qui est très variable. Hein. C'est pour ça qu'on appelle ça le trouble du spectre de l'autisme, c'est que d'un enfant à l'autre, c'est très, très, très variable. Donc, on va faire le tour avec eux de différents profils et différentes solutions et adaptations qu'on peut mettre en place pour répondre à leurs besoins, puis s'assurer de garder la bonne humeur de cet enfant-là tout le long de la journée.
0: Et ben, vous le disiez, hein, les options sont quand même limitées. Il faut un encadrement spécialisé. Bref, pour les parents, c'est pas toujours facile de trouver l'endroit adéquat. Si d'ailleurs il y a plus de place dans les camps de jour, il y a plus d'options pour ces camps. Qu'est-ce que les parents peuvent trouver comme autre alternative? Qu'est-ce qui existe comme solution de repli pour eux?
1: Ben, il y a des camps anglophones, donc ils peuvent se retourner vers les organismes à but non lucratif anglophones bien établis dans la province. Mais s'ils veulent quelque chose de francophone, malheureusement, ils vont devoir faire appel à leur famille, à leurs amis, à leur entourage, parce que, ben, comme vous l'avez dit, les places sont limitées, et donc les personnes autistes n'auront pas nécessairement toute une place cet été, mais malheureusement, à part aller dans l'anglophone ou faire affaire avec notre famille, nos amis, il n'y aura pas de solution.
0: Et si d'ailleurs il n'y a pas d'encadrement spécialisé, est-ce qu'on risque par exemple d'avoir des soucis, d'avoir des enfants qui pourraient avoir ben, ce que certains appellent une régression, là, finalement on perd certains progrès effectués au niveau du langage, la communication, etc. Ceux qui traitent du handicap connaissent bien cela, là, quand on n'a plus ses soins, quand on n'a plus les experts autour de soi, l'encadrement habituel, ben, on retourne en arrière parfois. Si on n'a pas un camp adapté, bien adapté, on risque cela aussi parfois.
1: Oui.

0: Vous avez tout à fait raison. Ils sont très fragiles sur les acquis qui ont réussi à gagner, les gains qu'ils ont fait dans les années. C'est très, très dur d'avoir ces petits gains-là. Donc, effectivement, s'ils sont dans un milieu qui n'est pas adapté, qui répond pas correctement à leurs besoins, on risque d'avoir une régression et aussi des désorganisations qui mettent l'enfant dans une situation vraiment désagréable et aussi les autres enfants du groupe et les moniteurs en charge. Donc, c'est clair que c'est une nécessité que l'enfant soit dans un environnement adapté qui répond bien à ses besoins.
1: Marie-Pierre Desgagnés, je rappelle que vous êtes directrice du centre neuro différent à Edmonton. Merci beaucoup d'être venue à l'émission.
0: Merci à vous de nous avoir reçus. Bonne fin de journée.
1: À très bientôt. Il est 16h27.
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3: Jules Bonnet, le vendredi 1er mai. Bonjour tout le monde. Le samedi 2 mai aura lieu le sommet de la transmission linguistique, culturelle et identité à Sherwood Park. Ce sont 15 organismes de la francophonie albertaine qui organisent ce rassemblement. Au programme, ateliers d'échange, aînés, francophonie, famille, histoire, foultitude d'ateliers et de conférences pour réfléchir, apprendre et partager sur la francophonie albertaine. Le détail de la programmation et les inscriptions sont à retrouver sur sommetab.fbfa.ab.ca. À Calgary, le centre d'appui familial propose un groupe de jeux pour la petite enfance de 0 à 6 ans le samedi 2 mai de 10h à midi au centre d'appui sur la 10e avenue de Calgary. Des activités adaptées aux tout petits seront proposées pour développer motricité, expression, langage et plein de nouvelles amitiés. À Edmonton, l'Alliance française propose la projection du film Jean Valjean d'Éric Besnard le samedi 2 mai à 18h au Cinémagine Alberta. Inspiré des Misérables de Victor Hugo, le film imagine la vie du héros principal éponyme après sa sortie de prison. Rendez-vous sur le site internet de l'Alliance française d'Edmonton.
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1: Merci à vous d'être à la croisée. On va passer à l'info. C'est l'heure du Radio Journal. Je me tourne vers Calgary où nous attend Nicolas Dunis. Rebonjour Nicolas.
5: Salut Sébastien.
1: La première ministre de l'Alberta, Danielle Smith, promet de serrer la vis après la publication de données comportant des informations de 3 millions d'électeurs.
6: Oui, la GRC et Élections Alberta tentent de comprendre comment cette base de données s'est retrouvée sur le site web d'un groupe séparatiste. Danielle Smith affirme que les responsables devront rendre des comptes. Elle n'exclut pas de modifier les lois pour mieux protéger la vie privée. La liste a été supprimée du site en cause hier par ordonnance judiciaire. Opération policière d'envergure à Bechokon dans le sud des territoires du Nord-Ouest. La Gendarmerie royale du Canada intervient actuellement après que des coups de feu ont été tirés par mesure de sécurité. Les écoles de la communauté et les habitants ont reçu l'ordre de se confiner. Les précisions de Mohamed Abinkeir.
7: La Gendarmerie royale du Canada dit être à la recherche de 5 ou 6 individus, possiblement armés avec des armes d'épaule et qui se déplacent à l'aide de 2 motoneiges. L'un des véhicules serait de couleur orange selon le communiqué de la police. Aussi, il s'agirait d'une attaque ciblée qui a eu lieu selon les informations préliminaires partagées par le corps policier. Aucun blessé n'a été signalé pour le moment, mais les 2 écoles de la communauté et d'autres établissements communautaires ont été placés en confinement strict. Les résidents sont priés ainsi de faire preuve de prudence et de rester là où ils sont, loin des fenêtres et des portes, jusqu'à nouvel ordre. La GRC demande aussi de ne pas publier sur les médias sociaux des images pouvant signaler l'emplacement des agents. Toute personne ayant des informations sur les suspects peut contacter le détachement de la GRC à Bechokon ou le 911 en cas d'urgence. Ici Mohamed Amin Kael, Radio-Canada, Yellowknife.
6: Et à Calgary, un homme de 37 ans fait face à la justice pour le meurtre de ses 2 jeunes enfants. Le suspect aurait récupéré sa fille de 3 ans et son fils de 5 ans chez leur mère mercredi pour une visite. Il a lui-même appelé les secours le lendemain matin pour confesser son crime. Les policiers ont retrouvé les corps dans un véhicule près d'un poste de police. L'accusé comparaîtra lundi pour son audience de remise en liberté.
1: Nicolas, le conseiller municipal de Calgary, Adam McLean, se lance en politique provinciale.
6: Oui, Dan McLean a annoncé qu'il brigue l'investiture du Parti conservateur uni dans la circonscription de Calgary-Shaw. Ce siège sera bientôt laissé vacant par la députée Rebecca Schultz qui doit démissionner ce mois-ci. Dan McLean n'a pas encore précisé s'il compte prendre un congé du conseil municipal pour faire campagne. En vertu des règles provinciales, il n'est tenu de démissionner que s'il est élu. Les souvenirs sont encore vifs à Fort McMurray, 10 ans après le feu de Horse River. Cet incendie, qui est l'un des plus dévastateurs de l'histoire du pays, a changé le visage de la municipalité à jamais. Mais au-delà des cendres, c'est la force de ses habitants qui définit maintenant la région. Caleb Perrault est allé à leur rencontre.
5: C'était apocalyptique.
8: Le 3 mai 2016, plus de 80 000 habitants de Fort McMurray ont reçu l'ordre d'évacuer leur domicile, dont l'enseignante Caroline Boudreau.
5: Ma directrice a dit, on s'en va, tu t'en vas tout de suite dans ton autobus avec tes élèves.
8: Donc, avec une seule autoroute pour évacuer la municipalité et très peu de stations-service, tous les moyens étaient bons.
9: Les véhicules, ça s'en allait partout, tu sais, tout le monde essayait de sortir de la ville le plus vite possible.
8: Pour l'enquêteur principal du service d'incendie de Fort McMurray, Jean-François Goupil, la situation l'a forcé à retourner combattre les flammes.
9: Et chacun a eu nos appels, il faut retourner à la job, puis c'est là que ça a commencé.
8: L'incendie a ravagé 5895 km², une superficie dépassant celle de l'île du Prince-Édouard. Selon la municipalité, il s'agit de la catastrophe la plus importante et la plus coûteuse de l'histoire du Canada. Selon les autorités, 87 % des maisons détruites ont été reconstruites. Elles disent aussi avoir instauré des mesures de prévention pour éviter qu'un incendie similaire ne se reproduise. Avec des traces du feu encore présentes, Fort McMurray et ses habitants continuent de se serrer les coudes.
5: Dans la vie, le matérialisme, c'est vraiment pas important.
8: Ici Caleb Perrault, Radio-Canada, Fort McMurray.
6: Et Caleb, qu'on retrouvera d'ailleurs sur ce sujet aux alentours de 17h05. C'est la fin du Radio Journal. Merci beaucoup Nicolas et je vous retrouve dans une heure.
1: À tout à l'heure.
6: Il est 16h33. Et c'est l'heure des sports en compagnie de Patrick Henry. Bonjour Patrick.
10: Bonjour Sébastien.
6: Mais je vais pas vous cacher Patrick, j'ai un peu la larme à l'œil et le cœur qui se serre. Forcément, vous avez l'habitude, évidemment, ça fait longtemps que vous suivez ça. Moi, je suis un peu tout jeune et je suis encore émotif. Évidemment, les Oilers éliminés. Donc, hein, les joueurs feront le bilan de la saison demain. Puis lundi, ce sera au tour des dirigeants de l'équipe. Patrick, j'aimerais quand même votre bilan de la saison. Vous êtes mon Jedi, mon même expert, ma Rolls-Royce, comme vous le savez, mais surtout, à part le bilan, il y a les changements de l'équipe. Qu'est-ce qu'elle devrait faire là-dessus pour la prochaine saison?
10: Commençons par le bilan, et moi, j'ai pas l'alarme. Ça fait 28 ans que je couvre les Oilers. Ça fait 28 ans qu'à un moment ou un autre, ils sont éliminés. Ils ont pas gagné la Coupe Stanley oui. Depuis que je les couvre. Donc, j'ai vécu ça à chaque année. Là, c'est un peu plus tôt que d'habitude. Le bilan, je pense que je vais m'en tenir aux paroles de Connor McDavid, qui a dit hier après le match, on a été une équipe moyenne toute la saison. On a été moyen en séries éliminatoires. Quand on est une équipe moyenne avec de hautes attentes envers nous, ben on ne peut que décevoir. Et c'est un peu ce qui est arrivé. Pourtant, sur papier, l'équipe, selon moi, était meilleure que l'an passé. Mmh. Il y avait un peu plus de profondeur que l'an passé. Il nous manquait quelques joueurs comme Corey Perry, Connor Brown, mais on avait bien remplacé ça. Je suis pas le plus grand fan de Stan Bowman, mais il a quand même fait quelques bons coups cette année. Là. Mmh. L'acquisition de Connor Murphy, Jason Dickinson, c'est venu répondre à un gros besoin. Ça allait pas bien en défense du côté des Oilers. Ces deux joueurs-là étaient axés sur la défense, donc ça réparait une brèche dans la formation, et on l'a vu en fin de saison. Je pense que ça a été une bonne acquisition aussi, coûte pas très cher, un joueur qui fait sentir sa présence sur la patinoire, mais comme l'a dit Chris Knobloch, là, le problème, c'est peut-être que les joueurs ont pas pris la saison assez au sérieux. On avait déjà la tête aux séries éliminatoires quand la rondelle a été mise en jeu au mois d'octobre la première fois. Alors, c'est pour ça qu'on n'a pas connu énormément de succès cette année, parce qu'on se disait tout ce qu'il faut, c'est se rendre en séries éliminatoires, et après, on sait ce que ça prend pour jouer. Ça a donné beaucoup de laxisme au sein de la formation pendant l'année.
6: Ça a permis de finir à une place qui était quasi idéale.
10: Il a fallu se battre à la fin pour finir là.
6: Bon, donc on évite Colorado quand même. On était plutôt contre une équipe faible.
10: On n'a pas pu. La plupart des équipes ont pu reposer leurs joueurs à la fin de l'année. Les Oilers n'ont pas pu le faire. On a dû garder Connor McDavid au sein de la formation jusqu'à la fin parce qu'il fallait se battre pour avoir une place en série. Donc, si on avait pris ça au sérieux un peu plus tôt dans l'année, ben à la fin, on aurait eu notre place assurée beaucoup plus tôt, puis on n'aurait pas eu besoin de déployer tous ces efforts-là.
1: Et puis, pour l'an prochain, Patrick, est-ce qu'on garde le directeur général et l'entraîneur-chef, ou est-ce qu'on fait tomber les têtes?
10: Moi, je dirais le directeur général, non. Pas

0: joueur autonome sans compensation. Lui, je pense qu'il a fait du bon travail avec les Oilers. C'est le type de joueur dont on a besoin comme troisième joueur de centre. Et pour être de retour, ça va dépendre du prix qu'il demande. Même chose pour Jack Roslovic, qui a connu une excellente saison avec les Oilers, mais il a marqué plus de 20 buts, donc il va demander peut-être 4 millions de dollars par saison. Est-ce qu'on est capable de le payer? Je ne sais pas. Kasperi Kapanen, avec les séries qu'il vient d'avoir, va aussi demander une augmentation. Il est joueur autonome sans compensation. Max Jones, c'est terminé. Curtis Lazar, je doute qu'il soit de retour. Connor Murphy, je crois qu'il faut tenter de le re-signer. C'est un défenseur défensif. On a énormément besoin de ça. Et Connor Ingram, tout va dépendre de ce qu'on fait avec Tristan Jarry. Je pense pas qu'on va revoir le même duo de gardiens l'an prochain. On pourrait échanger Jarry peut-être si on va réussir à chercher un gardien. On peut rêver comme Gustafsson au Minnesota, qui est maintenant disponible parce que Wallstedt est devenu le numéro un de l'équipe.
1: En tout cas, ça prend un gardien de classe mondiale, c'est sûr.
0: Peut-être pas de classe mondiale, mais comme je vous le dis souvent, un gardien qui fait un peu plus d'arrêts que ce à quoi on s'attend. Ingram a fait les arrêts auxquels on s'attendait. Il a volé le match mardi en partie. On a besoin d'un gardien qui est capable d'avoir des performances comme ça un peu plus souvent. Pas qu'il va sauver l'équipe tout le temps. L'équipe des Oilers est bâtie sur l'attaque. Donc, on va marquer des buts. On veut un gardien qui fait les arrêts qu'il doit faire. Quant à Colton Dack et Stachny, eux sont joueurs autonomes avec restriction. Je pense que Colton Dack pourrait revenir s'il coûte pas trop cher, Stachny, mais je pense que c'est terminé.
1: Puis vous allez suivre ça pour nous au cours des prochains mois. En attendant, il y a d'autres séries qui pourraient prendre fin ce soir.
0: Ouais, celle entre Tampa Bay et Montréal. Montréal mène 3-2. La série se déplace à Montréal. Donc les Canadiens pourraient terminer ça ce soir et je pense que c'est dans leur intérêt de le faire parce que ce sera dur de gagner un autre match à Tampa Bay, mais le Canadien est capable de clouer les derniers clous dans le cercueil des Ducks ce soir. Et c'est la dernière équipe canadienne, donc on doit, comme ils l'ont fait au cours des dernières années à Montréal, se ranger maintenant derrière le Canadien en tant que Canadien pour encourager une équipe pour que la Coupe revienne au Canada éventuellement. Buffalo-Boston, la série est 3-2 en faveur de Buffalo. C'est à Boston qui est présenté le match ce soir. Vegas pourrait aussi éliminer Utah. En Utah ce soir, Vegas mène 3-2. On surveille dans la Ligue junior majeur de l'Ouest, Medicine Hat et Prince Albert qui disputent le cinquième match de la série. C'est à Prince Albert. La série est égale 2-2. Dans d'autres nouvelles dans le monde du hockey, Dylan Holloway, dont on parlait il y a quelques instants, qui est un ancien joueur des Oilers, il a signé une nouvelle entente avec les Blues de Saint-Louis. 5 ans, 38 millions, soit 750 000 $. Ça fait 7 750 000 $ par année. Les Oilers auraient probablement pas eu les moyens de le signer à ce salaire-là. Ça fait une petite compensation. Et dernière nouvelle de hockey, on a dévoilé le nom des nommés pour le titre d'entraîneur de l'année. Aujourd'hui, les trois candidats sont John Cooper du Lightning de Tampa Bay, Dan Hughes des Penguins de Pittsburgh et celui qui va gagner, Lindy Ruff des Sabres de Buffalo.
1: Voilà, le pronostic est déjà lancé, Patrick. Un dernier mot, au niveau sportif, qu'est-ce qu'on surveille en fin de semaine?
0: Début du deuxième tour dans l'Est entre les Hurricanes de la Caroline et les Flyers de Philadelphie samedi. On attendait de savoir s'il y aura un match des Oilers ou non samedi. Comme il n'y en a pas, on a annoncé que cette série-là allait se commencer. On surveille le soccer, le Cavalry FC de Calgary qui joue contre le FC Supra du Québec. Ça, c'est la nouvelle équipe dans la Ligue canadienne de soccer, la première Ligue canadienne de soccer. Donc, cette équipe-là accueillera notre équipe de Calgary. Ça va se passer dimanche après-midi. Il y a le Wild FC, l'équipe de soccer professionnelle féminine de Calgary qui jouera contre le Rapide à Ottawa. Ça se passe demain. Et on surveille au basketball ce soir les Raptors qui font face à l'élimination contre les Cavaliers de Cleveland. Le match est présenté à Toronto dès 17h30, donc très bientôt. On espère que les Raptors seront capables de forcer la tenue d'un septième match.
1: Merci Patrick pour cette page sportive. Alors hier, vous étiez triple casquette, sportif, poète, animateur du TJ. Aujourd'hui,
0: seulement deux.
1: On a laissé tomber jusqu'à la semaine prochaine quand même, mais donc seulement deux casquettes.
0: Et il est déjà fait celui de la semaine prochaine.
1: Ah oui, c'est vrai, vous nous aviez dit. Donc magnifique. Vous ne seriez pas dernière minute pour une fois. Et vous présentez donc de nouveau le TJ Alberta ce soir à 18h. Qu'est-ce qu'on a au menu en soirée?
0: J'en avais parlé un petit peu. On apprend que la fuite de données qui touche les informations de 3 millions d'Albertains aurait pu être évitée. Il semble que Élections Alberta était au courant d'une possible fuite de données, mais n'a rien fait dans les semaines qui ont précédé la fuite.
1: C'est pas bien, ça.
0: On revient sur cet homicide qui a eu lieu à Calgary hier où un homme est accusé d'avoir tué ses deux enfants. On a un reportage de Caleb Perrault, un long reportage. Caleb est allé à Fort McMurray. On l'a entendu à la radio. Il viendra vous voir un peu plus tard. Nous,

0: On a des images à vous montrer de comment la vie a repris à Fort McMurray 10 ans après les terribles incendies. Et est-ce que vous jouez au tennis de table, au ping-pong?
1: J'ai joué, oui, mais même au niveau compétitif, amateur, très amateur, mais quand j'étais ado, là, j'avais 13, 14, 15 ans, quelque chose comme ça.
0: Donc, on vous présente un robot ce soir qui, à l'image de l'intelligence artificielle générative, joue au tennis de table contre de grands champions et à chaque match qu'il dispute, il apprend.
1: Ouais, voilà.
0: Donc, il n'est pas encore en mesure de battre les champions olympiques, mais c'est une question de temps. Et il bat beaucoup de joueurs présentement, et c'est assez impressionnant de le voir jouer. Donc, c'est un robot. On vous le présente ce soir.
1: Ça va faire comme les échecs. Au final, on se fait battre à plate couture par la machine. Merci beaucoup, Patrick. On vous retrouve au TG à 18h, et je vous retrouve la semaine prochaine pour le Journal des Sports.
0: Bonne fin de semaine. On fera le bilan. Je vous rapporterai le bilan des dirigeants des Oilers lundi.
1: Parfait. À lundi, il est 16h45. Allez, un petit coup d'œil côté météo, on est en positif, même si c'est couvert côté Edmonton et Calgary ce soir, ça pourrait être un petit peu humide, on est entre 4 et 7 degrés. Lethbridge, Medicine Hat, on est à 7-8 avec un ciel nuageux. Red Deer, Cold Lake, Lac Labiche, on est autour du point de congélation, ou voire juste en dessous pour Jasper par exemple, pour Peace River aussi. C'est gris, parfois un petit risque de pluie au passage, et parfois ça descend même en dessous de zéro. Grande Prairie, Port-Fort McMurray, on est aussi autour du point de congélation et c'est un ciel en partie voilé qui vous attend, tout comme à Yellowknife d'ailleurs ce soir. Moins 4 maximum avec un ciel en partie voilé, il est à 16h46. There will be no wait for round 2 as they knock off the Oilers in 6 games. Et voilà, c'était le coup de sifflet final et le bruit du dernier clou dans le cercueil des Oilers hier soir. Edmonton, donc défait par les Ducks à Anaheim en Californie. Défaite crève-cœur parce que ça signe la fin des séries éliminatoires pour Edmonton au premier tour, dès le premier tour pour une équipe qui faisait partie des favorites. On en discute avec plusieurs partisans de l'équipe d'Edmonton. On est en ligne avec Samuel Inglis, Raphaël Dion et Nancy Armstrong. Bonjour à tous les trois.
2: Bonjour.
1: Alors déjà, quelle réaction vous avez? Comment vous vous sentez là au lendemain? On n'est même pas 24 heures après ce qui s'est passé, Samuel Inglis.
3: Pour moi, c'est quand même une défaite qui est dure à encaisser, étant donné que je suis le Oilers depuis bien longtemps et qu'on a vu deux finales dans les trois dernières années. Donc, pour l'instant, j'essaie de penser à autre chose et mettre l'hockey dans le rétroviseur pour un petit moment.
1: Je vais m'adresser à Raphaël Dion. Dion, comment vous expliquez d'ailleurs qu'on ait perdu face aux Ducks, non pas hier soir, mais sur l'ensemble du match, qu'on se fasse éliminer alors qu'Edmonton était quand même favori?
4: J'aimerais juste dire clairement, je veux dire, notre équipe était assez blessée. On a eu nos trois joueurs étoiles, je dirais, qui ont eu tous des blessures. McDavid, Leon Draisaitl qui revenait d'une blessure et Hyman, ils semblaient tous jouer pas à leur 100%. Donc certainement c'était quelque chose dans les facteurs. Mais je dirais qu'un grand facteur était certainement dans notre zone défensive. On a été très on n'était pas propre dans notre zone. On faisait beaucoup d'erreurs. Plusieurs débuts ont été marqués en avant de notre filet ou par la cause qu'il y avait quelqu'un qui bloquait la vue de nos gardiens. Donc ça, c'est certainement quelque chose qu'on ne peut pas faire dans la Ligue nationale car il y a des tireurs élites. Et s'ils voient un trou, ils vont prendre avantage.
1: Nancy Armstrong, pour plusieurs observateurs, la série face aux Ducks a été un petit peu à l'image de la saison. Une saison où les Oilers ont même jamais remporté trois matchs d'affilée ou seulement à deux reprises. Hein, c'est quand même pas beaucoup. Est-ce que vous êtes d'accord là que la défaite face aux Ducks, ça ressemble un peu à l'année qu'on vient de passer?
5: Oui, la saison avait des hauts et des bas. Puis je trouve que même s'ils avaient l'énergie, s'ils avaient l'espoir de vouloir gagner, il y a toujours un problème de défense où ils avaient quelqu'un qui était blessé. Là, pour cette série, je pense que les Ducks avaient plus envie de gagner. puis envoyé dans l'énergie, même pour le cinquième match. Je trouvais qu'on est revenu, mais on est revenu déjà il y a 2 ans contre Vancouver, l'année dernière contre Floride puis Los Angeles. Mm. Puis je trouvais que c'est toujours revenu, et à un moment, on n'a pas la force de revenir.
1: Samuel Inglis, est-ce que vous vous attendez à des changements maintenant pour la saison prochaine, peut-être des bouleversements?
3: En vrai, oui. Je sais qu'on en avait parlé la semaine passée également. Je ne serais pas surpris de voir un joueur vedette des Oilers échanger pour un paquet de joueurs, pas nécessairement des vedettes, mais des joueurs de haut calibre. Donc, je ne serais pas surpris, en somme, de voir un grand nom des Oilers partir et en échange qu'on reçoive 2-3 joueurs qui peuvent apporter des performances consistantes à l'équipe.
1: Mmh. Raphaël Dion, est-ce que, comme Samuel, vous craignez une fuite de certains joueurs?
4: Non, je suis moins dans la... J'ai moins une crainte que des grands noms vont s'éloigner des Oilers, mais moi, je vois vraiment, je trouve que les Oilers, ça va beaucoup brasser au niveau du coaching et des gérants de l'équipe. Je trouve que notre coach Knobloch a été outcoaché durant les 3 séries éliminatoires où il perd car il ne change pas ses stratégies. Donc, je pense qu'il a des chances que notre coach va changer et Omen, le gérant, je trouve qu'il n'a pas fait les meilleurs.
1: Alors que de bénéfices. Ouais, Raphaël Dion, on a juste perdu un petit peu la ligne, en espérant que ça se récupère et que ça soit propre. Prochaine fois que je vous passe la parole, je vais passer à Nancy Armstrong. Je rebondis d'ailleurs, Nancy, par rapport à ce que disait Raphaël Dion, au niveau de la direction, l'entraîneur-chef, Chris Knobloch, le directeur général, Stan Bowman, est-ce qu'ils doivent rester? Patrick Henry, à l'instant, dans le journal des sports, notre expert ici, disait que Knobloch devrait rester, mais qu'il fallait qu'il s'entoure d'adjoints différents. Par contre, il s'attendait au départ, ou en tout cas, beaucoup demandent le départ du directeur général Stan Bowman. Où est-ce que vous vous situez, Nancy Armstrong, là-dessus?
5: Oui, je suis de l'avis que Knobloch reste. Il nous a amené quand même à deux finales pour la Coupe Stanley contre Floride. Mais cette année, je pense qu'il y avait des décisions qui étaient faites, qui étaient moins bien. Mais je pense que c'était une combinaison des choses pourquoi ils ont perdu la défense, la blessure des Oilers. C'est pas juste l'entraîneur. Et je suis d'accord avec Raphaël pour le gérant. Mm. Je pense que Bowman a fait quelques bonnes décisions, mais l'autre était... comme le contrat de Rozolevic pendant 8 ans, puis on voit qu'ils avaient du mal avec Frédéric, par contre, qui était pour 8 ans, puis on voit qu'il était super formé pendant les séries. Puis il faut que ça brasse. Il faut qu'il y ait quelque chose qui se fait pour qu'on tourne le coin.
1: Samuel Inglis, est-ce qu'il faut que ça brasse aussi du côté de la défense et des gardiens? On le sait que les Oilers, c'est une équipe orientée vers l'attaque, évidemment, avec les joueurs de classe mondiale qu'on a, Draisaitl, McDavid et d'autres. Au niveau des gardiens et de la défense, il y a eu quand même des renforts, hein, Jason Dickinson, Murphy, etc. Mais est-ce que là aussi, il faut quand même changer quelque chose dans ce système défensif, et j'inclus les gardiens?
3: Pour commencer, en parlant des gardiens, je sais que les gardiens Edmonton, ils reçoivent toujours extrêmement beaucoup de critiques. Cette année, pendant les séries, je pense pas que les gardiens ont été responsables pour nos défaites, honnêtement. Je pense que dans tous les matchs, les gardiens, à chaque fois, nous ont donné une chance à gagner, et c'est ça qui est important. Il faut pas nécessairement, surtout dans une équipe modelée autour de l'attaque comme les Oilers, il ne faut pas un gardien qui va vous voler le match à chaque fois, mais il faut un gardien qui va être consistant et qui va vous donner une bonne chance à gagner. Et je pense que c'est ça que les Oilers ont reçu de la part de leur gardien cette année. Donc, Moi, je suis personnellement...

0: temps de nos deux gardiens, de notre tandem et même de notre troisième gardien, Kikor. Au niveau de la défense, je pense que notre défense elle est faible, comme les séries l'ont prouvé, mais malheureusement, les négociations de nos gérants ont fait que, en quelque sorte, on est coincé avec des joueurs qui sont sous des très longs contrats, des contrats dispendieux, qui les rendent difficiles à déplacer, ce qui fait que ce sera peut-être pas évident de renforcer notre ligne bleue. Par exemple, on peut citer le contrat de Turner Nurse qui reçoit des énormes sommes et qui est sous contrat pour encore de nombreuses années, mais on peut dire que ses performances ne sont pas à la hauteur de son salaire, notamment. Cependant, je pense que l'addition de Murphy, comme vous avez mentionné, a été un bon coup de Stan Bowman. J'espère qu'ils sont capables de re-signer Murphy parce que si je ne me trompe pas, son contrat est terminé en fin de saison. Donc, j'espère qu'on puisse faire quelques changements à la ligne bleue et conserver Murphy, notamment, mais aussi qu'on soit capable de peut-être déplacer des contrats comme Nurse et Wallman qui n'ont pas été des francs succès au même niveau que Murphy.
1: Raphaël Dion, ben, je vous pose la même question parce qu'elle est cruciale. Hein, le duo Ingram-Jarry, est-ce qu'il faut le garder tel quel? Et qu'est-ce qu'on dit aussi du côté de la défense? Comment on la solidifie, Raphaël Dion?
2: Alors, certainement, moi, je trouve que le duo Ingram et Jarry, il faut le garder, il faut lui donner une autre chance. On les a pas vus pour toute une saison. On paye Jarry quand même 5 millions, il faudrait qu'il joue quand même. Donc, je trouve que ce serait important. Et pour notre ligne de défense, je dirais vraiment, ben, c'est sûr que nos contrats dispendieux, il faut travailler avec, car c'est quelque chose qui nous affecte énormément, qui a affecté le futur des Oilers énormément. Donc, ouais.
1: Nancy Armstrong, je vais vous laisser le mot de la fin. Il nous reste une équipe canadienne dans ces séries. C'est Montréal, c'est le Canadien. Est-ce que vous allez vous mettre à encourager le Canadien pour que une équipe de notre pays remporte peut-être la coupe?
3: Oui, définitivement. Mon père était très partisan des Canadiennes. Et moi, je suis devenue aussi. Puis il faut encourager les équipes canadiennes, puis aussi l'esprit du Canada, juste de montrer qu'on est unis. Même si c'est notre équipe qui a perdu, on peut toujours donner notre support à une autre équipe canadienne.
1: Merci beaucoup Nancy Armstrong. On était aussi en ligne avec Raphaël Dion et Samuel Inglis, tous les trois partisans des Oilers, partisans déçus évidemment, on l'est tous. Et on vous attend à la saison prochaine. Merci beaucoup à tous les trois.
0: Merci.
1: Il est 16h57.

0: Et maintenant, 16h58. Donc, restez avec nous parce que dans deux minutes, il y a rendez-vous avec l'info, un nouveau radiojournal. Juste après, on parlera des 10 ans, un jour pour jour, du feu qui s'était déclaré près de Fort McMurray, qui était rentré 2 jours plus tard à l'intérieur de la ville, détruisant 2400 maisons et édifices, 15% des bâtiments de Fort McMurray. Et ça avait obligé à organiser la plus grande évacuation de l'histoire de l'Alberta. 88 000 personnes sorties de ce piège. On va en parler avec Caleb Perrault. On va parler aussi politique. On a Naïd Nenshi qui est très bas dans les sondages. Là, c'est pas bon pour le chef du NPD qui a du mal à convaincre. Alors que Danielle Smith, elle, est par contre toujours assez haut. On va analyser tout ça avec le professeur en sciences politiques Frédéric Boily. Puis on débattra d'OpenAI, la compagnie mère de ChatGPT qui a récemment mis à jour sa politique de confidentialité. Et ça fait poser beaucoup de questions auprès des clients de ChatGPT et d'OpenAI. À tout à l'heure.
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1: Bonsoir, ici Fred Harding. Voici les informations. La fièvre du hockey bat son plein à Montréal, où le Canadien affronte ce soir le Lightning de Tampa Bay. Le tricolore mène la série 3-2 et n'a besoin que d'une victoire pour accéder au second tour des séries de la Coupe Stanley pour une première fois depuis 2021. L'équipe n'a pas non plus remporté la série à domicile devant des gradins remplis depuis 12 ans. La série a été extrêmement serrée jusqu'à maintenant et chaque affrontement s'est terminé par un écart d'un seul but. Mais les partisans rencontrés aux abords du Centre Bell où se déroule le match avant la rencontre étaient confiants de voir le Canadien l'emporter.
2: Bonne gang de jeunes, là. Ils jouent bien. On a un bon coach, Martin. Hein? Disons que c'est encourageant d'écouter les Canadiens.
3: Fébril, pas dormir de la nuit. C'est un grand soir, ça se passe ce soir.
4: On a mis l'ambiance dans le métro, je peux te le dire. Hein?
5: Go Habs, go! Go Habs, go!
1: Par ailleurs, toujours à ce sujet, la ministre responsable de la métropole au sein du gouvernement de Christine Fréchette, Chantal Rouleau, dit comprendre la passion des partisans montréalais, mais elle les invite à célébrer dans le calme.
6: On est fiers, c'est notre sport national. On aime gagner, on est des passionnés, mais il faut pas qu'il y ait de débordement, il faut pas qu'il y ait de chicanes.
1: Le tricolore est la dernière équipe canadienne en lice après l'élimination des Oilers d'Edmonton hier. Le prix de l'essence est à nouveau reparti à la hausse dans le contexte des tensions au Moyen-Orient et de l'impasse dans les discussions entre l'Iran et les États-Unis. Dans la région de Montréal, les prix à la pompe ont franchi la barre des 2 $ le litre dans plusieurs stations-service, malgré la suspension de la taxe d'accise par Ottawa. La mesure devait réduire la facture de 10 cents le litre pour les automobilistes, mais l'effet tarde à se faire sentir. Selon le spécialiste en énergie au Centre d'études et de recherches internationales à l'Université de Montréal, Yvan Clich, la hausse s'explique notamment par le passage à l'essence d'été.
7: Avec la chaleur, l'essence peut entrer en vaporation, peut s'évaporer, dis-je mieux, et donc créer du smog. Alors, pour ces raisons-là, les agences de réglementation ont demandé aux raffineurs de produire de l'essence d'été, de l'essence d'hiver. Et puis également, en été, on le sait, il y a toujours une hausse de la demande. On voyage, on se déplace en automobile, on se déplace en avion. Donc, il y a une hausse de la demande qui, en général aussi, fait augmenter les prix des carburants.
1: Le coût élevé des loyers de terrain pour les propriétaires de stations-service ferait aussi partie de l'explication. Et Air Canada confirme que son prochain président-directeur général devra pouvoir s'exprimer en français. Le président du conseil d'administration du transporteur aérien en a fait l'annonce durant l'assemblée annuelle des actionnaires qui avait lieu à Vancouver. Air Canada s'est retrouvé au cœur d'une tempête il y a un peu plus d'un mois lorsque son PDG, Michael Rousseau, a publié un message exclusivement en anglais après la mort de deux pilotes, dont un Québécois, dans une collision à l'aéroport LaGuardia de New York. Le dirigeant a par la suite annoncé son départ à la retraite d'ici la fin septembre. Et à l'international, Cuba qualifie d'illégales les nouvelles sanctions annoncées par les États-Unis contre l'île des Caraïbes. Cette fois, Washington cible particulièrement les banques étrangères qui collaborent avec le gouvernement cubain. Le président Donald Trump estime que le pays, en pleine crise économique, continue de représenter une menace pour la sécurité nationale des États-Unis. La Maison-Blanche impose un blocus pétrolier à Cuba depuis janvier et ne se cache pas de souhaiter un changement de régime à La Havane. De plus en plus de jeunes sont à risque de développer des problèmes auditifs, notamment en raison de leur utilisation excessive des écouteurs. Cette situation préoccupe l'Association québécoise des orthophonistes et audiologistes qui lance une mise en garde au sujet des conséquences à long terme qui, dans certains cas, peuvent être irréversibles. Diana Gonzalez a préparé ce qui suit.
8: Elisa, 20 ans, porte des écouteurs, notamment lors de ses déplacements.
9: Quand je me promène au moins un bon 2 heures là, dans les transports, etc., j'ai des alertes sur mon téléphone quand mon son est trop fort, fait que des fois je le baisse, mais en général, je porte pas vraiment attention. Vu que j'en subis pas encore les effets, je pense que je les réalise pas.
8: Selon Santé Canada, 80% des jeunes adultes sont plus susceptibles d'utiliser des écouteurs ou des casques d'écoute à haut volume pendant un peu plus grand nombre d'heures par semaine.
10: Moi, j'écoute beaucoup de musique. J'ai tout le temps mes écouteurs dans les oreilles. Je dirais 5 heures par jour.
8: L'Association québécoise des orthophonistes et audiologistes s'inquiètent des dommages auditifs qui apparaissent de plus en plus tôt et

0: peuvent dans certains cas être irréversibles. L'audiologiste Marie-Ève Beaulieu est la vice-présidente de l'association.
1: Le fait là, qu'on a des écouteurs sur les oreilles, qu'on est connecté à 100% là, quand même de manière régulière, ça a des impacts importants sur l'audition, puis ça rajeunit un peu les gens qui consultent en audiologie, en fait.
0: Des données de Santé Canada montrent que près de la moitié des jeunes de 19 à 29 ans rapportent avoir eu des symptômes comme des acouphènes.
1: Mais la personne, elle va percevoir sifflement, bourdonnement, bruit de grésillement. Donc, c'est une stimulation qui est faite par le cerveau sans stimulation externe. Donc, la personne entend un bruit fantôme qui peut devenir très handicapant là, au quotidien.
0: Et qui peut nuire notamment au sommeil et à la concentration. Ici Diana Gonzalez, Radio-Canada, Montréal.
2: Et en terminant, l'Académie des Oscars annonce de nouvelles règles pour s'assurer d'exclure les acteurs et les scénarios générés par intelligence artificielle de ses récompenses. Le recours à l'IA demeure une question sensible à Hollywood. Elle était notamment au cœur des grèves de 2023 qui ont paralysé l'industrie américaine du cinéma. Voilà, et pour rappel, la partie de hockey va commencer d'une minute à l'autre. Voilà, c'était vos informations.
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0: Et nous sommes ensemble jusqu'à 18h. Merci beaucoup à ceux qui viennent de nous rejoindre. Et puis chaque minute qui passe, quelque part, nous éloigne de la défaite d'hier soir, de la cruelle défaite qui fait si mal. Mais le temps fera peut-être son œuvre, voilà, jour après jour. Et là, bah, minute après minute, au sein de la croisée, en espérant qu'on ait un programme de cette troisième heure qui vous plaise et qui adoucisse la douleur et la déception. Bon, peut-être pas avec le premier sujet qui s'en vient, là, parce qu'on va parler des 10 ans de l'incendie de Fort McMurray, hein. Il y a 10 ans, jour pour jour, le feu se déclarait près de la ville et 2 jours plus tard, il entrait donc à Fort McMurray, entraînant l'évacuation de 88 000 personnes, la plus grande évacuation de l'histoire de l'Alberta, mais 15% des bâtiments de la ville étaient partis en fumée. Caleb Perrault reviendra là-dessus dans un instant. On va parler politique. Albertaine Nainenshi qui est dans l'eau chaude. Hein. Les sondages sont pas très bons pour le chef du NPD, alors que les chiffres pour Danielle Smith font des envieux quand même. Hein. C'est assez élevé, toujours très populaire, la première ministre. On va analyser ses résultats. C'est un sondage en compagnie de Frédéric Boily. Puis voilà un beau programme encore, mais d'abord je vous parle de la météo. Alors, un petit tour côté du temps, Environnement Canada. Je rafraîchis ma page pour demain. Mais comme on disait tout à l'heure avec Gabriel, c'est un temps à barbecue, là, dans pas mal d'endroits. Il fait entre 17 et 19 pour Edmonton et Calgary avec un grand soleil. Donc, sortez les grillades. N'hésitez pas. Lethbridge et Medicine Hat, on est entre 17 et 19. Là aussi, allez, un tout petit risque d'averse du côté de Lethbridge, mais ça reste faible. Red Deer, Cold Lake, Lac Labiche, grand soleil, là, entre 16 et 18. On dépasse les 20 degrés à Jasper. On est à 15 pour Peace River et on repasse à 20 pour Grande Prairie. Et c'est quasiment pareil pour Fort McMurray aussi. Donc, grand soleil. N'hésitez pas à profiter du bon air et de la lumière. Yellowknife est à 7 degrés ce samedi. C'est un petit peu plus frais, quelques nuages, mais pas de pluie, pas de neige. Donc, n'hésitez pas quand même à sortir là aussi, en profiter. Il est 17h08.
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0: Et 10 ans plus tard, les souvenirs sont encore vifs à Fort McMurray. L'incendie de Horse River, l'un des plus dévastateurs de l'histoire du Canada, a changé le visage de la municipalité à jamais. Mais au-delà des cendres, c'est la force de ses habitants qui définit maintenant la région. On est aujourd'hui 10 ans, jour pour jour, après le début de cet incendie, le jour où il s'est déclaré. On va y revenir avec Caleb Perrault, qui est allé à la rencontre et qui est en face de moi. Bonjour Caleb.
2: Bonjour Sébastien.
0: On commence avec le contexte essentiel pour comprendre cette histoire.
2: Exactement. Donc si je pose, je vais commencer avec une question qui est un peu rhétorique. Que vous souvenez-vous de la journée du 3 mai 2016? Bien, c'est une question que plusieurs parmi nous qui étaient en Alberta et même ailleurs, au-delà des frontières de la province, peuvent répondre assez facilement. Mais pour les résidents de Fort McMurray, ça rappelle du plus grand catastrophe et le plus grand traumatisme qu'ils ont fait face pendant leur vie. La façon qu'ils décrivent cette journée, ça semble presque comme la fiction. Et pour vous laisser Caroline Boudreau, qui elle est enseignante à l'École Boréale, vous parler de son expérience.
3: C'était apocalyptique. Ma directrice a dit, on s'en va, tu t'en vas tout de suite dans ton autobus avec tes élèves.
2: Donc, juste pour vous donner une idée de la situation à l'époque, il y avait seulement une autoroute pour quitter Fort Mac, donc Fort McMurray. Il y avait pas beaucoup de stations d'essence et comme vous l'avez dit, 88 000 ont été évacués. Il y avait tout un rôle à jouer, comme tous avaient un rôle à jouer à cette époque-là. Hein. Peu importe si on est premier répondant, si vous êtes parents, si vous êtes amis, famille, chacun avait des proches avec qui on avait besoin de s'occuper. Et justement, comme l'enquêteur, c'est la même situation pour lui, l'enquêteur d'incendie principal pour le service de pompiers de Fort McMurray, Jean-François Goupil. Je lui laisse décrire son expérience.
4: Tous les véhicules, ça s'en allait partout. Tout le monde essayait de sortir de la ville le plus vite possible.
2: Donc, lui était enquêteur à l'époque, Jean-François Goupil, mais l'urgence lui a forcé à remettre son manteau et son casque de pompier. Il a resté dans la municipalité pendant que sa conjointe et sa famille ont été évacuées pour aider à combattre les flammes. Comme vous l'avez dit, hein, c'est jour pour jour, exactement aujourd'hui, 10 ans depuis que l'incendie a été déclaré, mais 2 jours plus tard, la municipalité est évacuée. Donc, ça a quand même passé très, très, très rapidement. Et, encore une fois, je vous laisse Jean-François Goupil vous dire plus.
4: On a utilisé chacun nos appels, il faut retourner à la job, Puis c'est là que ça a commencé.
2: Et commencer, c'est exactement ça, hein, parce que l'incendie, ça l'a ravagé presque 6000 km². C'est un chiffre un peu arbitraire, mais juste pour vous donner une petite idée, une petite image de comment, à quel point l'échelle de cet incendie, c'est une superficie qui est plus grande que l'île du Prince-Édouard. C'est quand même énorme comme superficie.
0: Gigantesque, quoi.
2: Exactement. Et selon la municipalité, c'est quand même la catastrophe la plus importante et la plus coûteuse de l'histoire du Canada.
0: Et Caleb, 10 ans ont passé, là, qu'est-ce qui a changé dans cette dernière décennie?
2: Ben c'est ça. Donc on est allé sur le terrain, on a eu la chance. Moi j'ai eu la chance avec mes propres yeux d'être là à Fort McMurray puis voir exactement comment est-ce que la municipalité ressemble maintenant. Et je peux vous dire que il y a eu un gros travail de reconstruction. C'est probablement la plus grande chose qu'on remarque. Mais tu sais rapidement les autorités ont réalisé qu'il fallait changer le plan d'urgence. Hein. Comme j'ai mentionné, il y a seulement qu'une autoroute pour quitter la municipalité. C'est quand même le cas aujourd'hui. C'est une autoroute principale pour quitter. Donc il y a eu à changer le plan d'urgence. Il y a maintenant deux différentes sorties pour presque chacun des quartiers, pour pas qu'il y ait un embouteillage dans le cas où, espérons que ça ne va pas se reproduire, mais si oui, que Fort McMurray a besoin de réévacuer, bien, c'est quand même possible de le faire. Et visuellement, ça se voit en rentrant aussi, hein, parce qu'il y a quand même ces cicatrices-là de cet incendie. Il y a quand même plusieurs arbres qui demeurent noirs avec... qui ont été brûlés par l'incendie, qui sont toujours visibles en rentrant, même 10 ans plus tard.
0: Ah ouais, on le voit évidemment beaucoup à Jasper, tout est brûlé sur des kilomètres autour de Jasper, mais Jasper, c'était pas il y a 10 ans, là. Donc, on a encore des stigmates pour Fort McMurray.
2: Et c'est exactement ça, Sébastien. Mais, il y a quand même beaucoup des arbres qui ont repoussé. Donc, c'est ça, la forêt boréale qui entoure la ville ressemble de plus en plus comme ce l'était avant. Mais comme on peut très bien réaliser, ça ne sera jamais comme ce l'était.
0: Ça sera jamais comme avant, Caleb, non?
2: Ouais, exactement.
0: Expliquez-moi un petit peu ça là, pourquoi ça on pourra jamais retrouver cette situation d'il y a 10 ans.
2: Mais surtout particulièrement avec la forêt boréale, c'est purement à cause du fait que la ville a décidé de faire des feux contrôlés à l'extérieur de la municipalité afin que ça soit pas si jamais il y a un autre incendie qui se rapproche de la municipalité, ça donne au moins un petit espace, hein, comme ça les premiers répondants, les pompiers peuvent assez combattre les flammes, ça leur donne un peu plus de temps puis de marge de manœuvre dans le cas où ils ont besoin de réévacuer encore. C'est seulement une des mesures de prévention de feu que la ville a pris depuis. Ces mesures, ça inclut des feux à l'extérieur, des feux contrôlés à l'extérieur de la municipalité. Ça inclut aussi l'éducation des résidents aussi, hein, et la construction de bâtiments avec des matériaux qui combattent mieux les incendies. Et à ce sujet-là, hein, c'est 87% des maisons détruites qui ont été reconstruites et des maisons et des bâtiments qui ont été reconstruits. Ça, c'est et aussi selon les autorités, la population a quand même augmenté de 1,6% depuis 2021. C'est environ à 107 000 en ce moment. Donc c'est quand même une augmentation assez significative. On sait bien, Fort McMurray, c'est près des la grande majorité des sites de pétrole et de gaz. Donc, c'est quand même une ville qui dépend beaucoup sur ce secteur économique-là. Donc, il y a quand même une des différences dans la population, dépendamment de comment bien va ce secteur-là. Mm-hmm. Mais c'est quand même impressionnant de voir à quel point ça a augmenté au cours des dernières années. Et c'est ça, même si les traces du feu sont encore présentes 10 ans plus tard, Fort McMurray et ses habitants se disent plus résilients et plus solidaires. Et à ce sujet-là, je vous invite à écouter notre pompier, notre enquêteur d'incendie, Jean-François Goupil.
4: On se désamène, hein, qui...

0: qui rend le monde un peu plus résilient. Tu sais, c'est quelque chose qui reste avec le monde.
1: Et ça, c'est un sentiment aussi qui est partagé par Caroline Boudreau.
2: Dans la vie, le matérialisme, c'est vraiment pas important.
1: Donc, c'est des leçons que ces résidents-là ont appris au cours des dernières années. Ça a vraiment été une expérience assez, je dirais pas émouvante, mais ça m'a laissé bouche bée en revenant, de voir à quel point non seulement la municipalité a été reconstruite. Justement, le quartier de Abbasand, à Fort McMurray, a presque complètement été rasé. C'est là où se trouve l'école boréale, justement.
3: Et
1: le quartier est complètement reconstruit. Donc, c'est quand même assez impressionnant de voir à quel point la ville a changé, mais que les gens demeurent quand même résilients 10 ans plus tard. Et j'ajoute, je voulais aussi noter que si vous êtes visuel, comme moi, j'ai préparé la très, très, très talentueuse Geneviève Tardif, on a produit un reportage ensemble qui sera au Téléjournal ce soir à 18h et que j'ai préparé un texte aussi qui est déjà en ligne depuis ce matin sur notre application RC Info.
3: Et d'ailleurs, je vais m'adresser aux auditeurs, la Calais, je vais reprendre votre question. Qu'est-ce que vous faisiez, où étiez-vous cette journée du 3 mai 2016. Envoyez-nous vos textos, vos SMS, vos souvenirs par rapport à cette journée. Quelles images vous sont restées de ce jour-là, 3 mai 2016. Calais Perrault, merci beaucoup.
1: Merci Sébastien.
3: Il est 17h16.

0: 17h16, si des élections devaient se tenir aujourd'hui, les Albertains éliraient à nouveau le Parti conservateur uni majoritaire. C'est ce que suggèrent deux sondages commandés par nos collègues de CBC. Et on voit aussi que le NPD et son leader, surtout Naël Nenshi, est en chute dans les sondages. On en parle avec Frédéric Boily, professeur de sciences politiques au campus Saint-Jean. Bonjour monsieur Boily.
1: Bonjour.
0: Les Albertains maintiennent leur confiance envers le gouvernement de Daniel Smith. Apparemment, là, la lune de miel se poursuit. Comment vous l'expliquez?
1: Je pense qu'on est dans un contexte où les électeurs, et ça, ça vaut pour les électeurs en Alberta, mais ça vaut aussi, je pense, pour l'ensemble de l'électorat canadien, où on démontre une grande tolérance et une grande patience pour le moment à l'égard des gouvernements qui sont en place. Ça ne veut pas dire qu'il n'y a pas des gouvernements qui sont pas menacés, le cas du Québec en est un exemple, mais de manière générale, je pense qu'on comprend que la situation est tellement volatile sur le plan économique, mais qui est tellement difficile avec les États-Unis et qu'il y a tellement d'incertitudes et d'anxiété économique que ça crée, contrairement à ce qu'on voyait dans le passé, ça crée un sentiment où les électeurs font confiance à l'équipe qui est en place, pour autant que cette équipe-là, et dans le cas albertain, c'est le gouvernement conservateur uni, pour autant qu'on ne fasse pas de grandes erreurs, qu'on n'ait pas l'air d'un gouvernement qui est en perte de contrôle malgré les incertitudes politiques et économiques. Et j'ai l'impression que c'est le jugement que porte la majorité des électeurs présentement, ou la presque majorité, presque 50%, pour les conservateurs unis. Et je pense qu'il faudrait aussi donner quand même un peu de crédit à Danielle Smith, c'est-à-dire que elle est quand même une bonne communicatrice, puis elle est vraiment à l'écoute de son parti. Je pense que ça, c'est la leçon qu'elle a tirée de l'épisode Jason Kenney, qui lui a perdu le contrôle du parti, et ça, elle veut pas perdre le contrôle du parti. Et donc, ce qui nous apparaît comme étant des erreurs, c'est-à-dire de l'extérieur, quand on dit, ben, pourquoi est-ce que Danielle Smith fait ça? Pourquoi est-ce qu'elle semble plier les chines devant le mouvement indépendantiste ou séparatiste? Ce qui peut apparaître une erreur peut-être apparaître comme étant une tentative pour elle de garder, tentative réussie, de garder l'unité à la fois du caucus conservateur de députés, mais aussi des partisans.
0: Et pourtant, d'ailleurs, Danielle Smith, qui a porté des dossiers controversés et pris des décisions critiquées, hein, qui n'ont pas fait l'unanimité, je pense au retour au travail forcé des enseignants, l'utilisation de la disposition de dérogation, les lois sur les personnes trans, etc., la saga AHS, et aussi le contexte

0: contexte économique qui est pas forcément très favorable. Je mets à part l'explosion des prix du pétrole, même si c'est important, mais l'incertitude économique croissante, c'est pas forcément très bon pour les gouvernements en place. On a l'impression que, en tout cas, en ce moment, elle est inoxydable, hein.
1: Oui, ça devrait entacher la réputation du gouvernement, mais je pense qu'il faut aussi faire la distinction entre ce qui, du point de vue des conservateurs unis, de la bonne controverse et de la mauvaise controverse. Vous avez mentionné là, plusieurs épisodes, et je pense que sur certains dossiers où c'est controversé, par exemple les personnes trans, j'ai l'impression que les conservateurs, eux, sont pas sont ont la possibilité de vivre avec la controverse sur ça et que ça leur permet même de mobiliser leur camp. À l'inverse, il y a de la mauvaise controverse. Mauvaise controverse, je dirais par exemple avec Santé Alberta. Santé Alberta, l'épisode qui est en train, c'est un très long épisode maintenant là, avec quasiment pratiquement une saga. Ça pourrait entacher la réputation du gouvernement. La même chose avec la disposition de dérogation. Pas forcément la disposition de dérogation, mais le fait que les enseignants étaient forcés de retourner au travail, on l'a vu dans le budget, à savoir que les conservateurs unis ont remis de l'argent en éducation. Bon, après ça, on peut discuter s'il y en a assez ou pas, mais je pense qu'on a pris conscience du côté du gouvernement que c'était pas le temps d'arriver avec un budget là, qui aurait rimé avec l'austérité, qu'au contraire, il fallait continuer à investir. Donc, il y a des ajustements qui sont faits également de la part du gouvernement conservateur uni qui leur permettent de passer malgré toutes les difficultés économiques et l'incertitude économique qui leur permet quand même de bien performer dans les sondages, dans les intentions de vote.
0: Et ce sondage, Janet Brown Opinion pour CBC, donne 34% des sondés très impressionnés pour Daniel Smith, 18% en partie impressionnés et 44% pas du tout, tandis que Dan Nenshi, le chef de l'opposition, chef du NPD, 20% sont très impressionnés, 27% en partie impressionné et 42% pas du tout. On a donc pour Nain Nenshi une baisse. Hein. Il était à 27% de personnes très impressionnées l'an dernier. Il est plus qu'à 20. Je me souviens, Frédéric Boilly, on était ensemble pas loin du Nouvel An. On donnait les bons points, les Nouvel An et les mauvais points de l'année. Nain Nenshi était cité dans vos mauvais points. Ça s'améliore pas pour lui. Comment vous l'expliquez?
1: Je pense qu'il y a plusieurs facteurs qui l'expliquent. Je dirais d'abord tout l'épisode autour de la canalisation autour de Calgary. Monsieur Nenshi était maire à ce moment-là et je pense qu'il y a un certain pourcentage de lecteurs qui voient en lui le responsable de ce qui est en train de se passer. Ça peut être juste ou injuste, mais je pense qu'il y a quand même une perception et les conservateurs unis reviennent fréquemment sur ça.
0: Mais rappelons qu'il a été maire de Calgary, hein, voilà, pour ceux qui le savaient
1: ouais,
0: pas. Hein,
1: qui était maire de Calgary et que donc, par conséquent, c'est lui qui emporte une partie de la responsabilité. L'autre élément, c'est que à un moment donné, on a l'impression que ceux qui s'opposent vraiment à Daniel Smith ne sont pas tant les néo-démocrates que des gens comme Thomas Lukasik avec la pétition pour arriver avec une question référendaire demandant aux Albertains si pour rester dans le Canada. Et donc, c'est comme si Monsieur Nenshi n'avait pas été capable de prendre le rôle de leader sur cette question-là et qu'il avait comme laisser la place à d'autres qui sont pas forcément élus, évidemment on pense à Thomas Lukasik, et qui eux se sont emparés là, de cette de ce ballon-là, si je veux reprendre cette expression. Et si on regarde les sondages, on s'aperçoit que c'est une question qui est quand même populaire. Ceux qui veulent rester dans le Canada sont plus nombreux que ceux qui veulent le quitter, et ça fait pratiquement un an qu'on le voit dans tous les sondages. Et c'est comme si Monsieur Nenshi s'était fait enlever en guillemets cette question-là et que c'était d'autres qui s'en étaient emparés. Et je dirais également un dernier phénomène qui s'est produit là, dans les dernières semaines, à savoir la nomination, l'élection du nouveau chef néo-démocrate sur la scène fédérale, Avi Lewis. Et là, ça ramène toutes les questions à savoir à quel point le Parti néo-démocrate sur la scène provinciale est encore proche des néo-démocrates sur la scène fédérale, même si on essaie de prendre le plus de distance possible du côté de Nain Nenshi, David Lewis, il en demeure pas.

0: moins que c'est le même nom. Et donc, je pense qu'à un moment donné, les néo-démocrates devront se poser cette question-là, les néo-démocrates provinciaux. Est-ce que c'est pas le temps de changer l'image du parti, et non seulement l'image, mais également le nom du parti?
1: Mais oui, parce que pour changer l'image, d'ailleurs, on se souvient qu'en novembre dernier, presque 18 mois après son arrivée à la tête du NPD, le parti avait sorti une vidéo de Nenshi pour le représenter un peu aux Albertins. Là, c'était fait d'ailleurs par une firme américaine très réputée, Fight Agency, qui avait d'ailleurs travaillé pour Zoran Mamdani, aujourd'hui maire de New York. Là, on avait rappelé le côté col ouais. bleu de Nenshi, l'entreprise de lavage automatique de sa famille, le motel de Red Deer, la mairie de Calgary, etc. On avait essayé de donner une image proche du peuple, un peu. Ça n'a pas marché. Est-ce qu'aujourd'hui, vous pensez que des successeurs pourraient bientôt sortir les couteaux?
0: Non, j'ai pas l'impression qu'on est encore dans cette dynamique-là, mais pour Nenshi, c'est clair qu'il faut passer à la vitesse supérieure. Passer à la vitesse supérieure, c'est occuper le terrain médiatique, c'est occuper le terrain de tout ce qui entoure la question, l'éventuelle question référendaire sur l'indépendance albertaine ou sur le maintien de l'Alberta dans le Canada. Il doit vraiment être celui qui apparaît comme étant la figure autour de laquelle cette question-là gravite, et c'est pas le cas présentement. Et il y a toute la question encore de la canalisation, de l'état des canalisations du côté de Calgary qui pourrait continuer de le hanter parce que les conservateurs unis, le gouvernement va s'organiser pour que cette question-là ne disparaisse pas des débats publics. Et donc, à l'approche des élections, éventuellement, il pourrait peut-être y avoir quelques rapports qui, sans pointer directement le doigt sur Nenshi, pourraient pointer le doigt indirectement sur son administration et donc sur lui-même. Ça risque d'être un passage difficile pour lui.
1: Il a une part de responsabilité, d'ailleurs, dans cette désaffection dans les sondages. Est-ce que c'est des mauvais choix politiques, mauvais choix de communication de Nenshi, ou peut-être qu'il est mal conseillé dans son entourage?
0: Oui, la question peut se poser effectivement parce qu'à un moment donné, on a l'impression que la stratégie de communication qu'il a adoptée était plutôt en retrait. Surtout pendant toute la première année où il était chef du parti, on avait l'impression que il n'était tout simplement pas là, même s'il essayait de dire qu'il sillonnait l'Alberta, mais on n'avait pas l'impression véritablement de le voir. Donc peut-être qu'effectivement, il y a des problèmes à l'intérieur du parti, des problèmes qu'on voit pas parce que on n'est pas à l'intérieur du parti et que il y a peut-être des problèmes aussi avec certains députés ou qu'il apparaît trop comme étant un parti néo-démocrate des villes et qu'il n'est pas en mesure de faire avancer le score électoral des néo-démocrates du côté des régions. C'est une possibilité.
1: Frédéric Boily, professeur de sciences politiques au campus Saint-Jean, merci beaucoup d'avoir accepté cette invitation. Et puis, je sais que vous êtes originaire du Québec, donc allez le Canadien, hein, pour une qualification.
0: Ah oui, on va aller regarder ça maintenant. Bonne fin de semaine à tout le monde.
1: Bonne fin de semaine et bon week-end. Il est à 17h28.
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3: Jules Bonnet, le vendredi 1er mai. Bonjour tout le monde. Le samedi 2 mai aura lieu le sommet de la transmission linguistique, culturelle et identité à Sherwood Park. Ce sont 15 organismes de la francophonie albertaine qui organisent ce rassemblement. Au programme, ateliers d'échange, aînés, francophonie, famille, histoire, foultitude d'ateliers et de conférences pour réfléchir, apprendre et partager sur la francophonie albertaine. Le détail de la programmation et les inscriptions sont à retrouver sur sommetab.fbfa.ab.ca. À Calgary, le centre d'appui familial propose un groupe de jeux pour la petite enfance de 0 à 6 ans le samedi 2 mai de 10h à midi au centre d'appui sur la 10e avenue de Calgary. Des activités adaptées aux tout petits seront proposées pour développer motricité, expression, langage et plein de nouvelles amitiés. À Edmonton, l'Alliance française propose la projection du film Jean Valjean d'Éric Besnard le samedi 2 mai à 18h au Cinémagine Alberta. Inspiré des Misérables de Victor Hugo, le film imagine la vie du héros principal éponyme après sa sortie de prison. Rendez-vous sur le site internet de l'Alliance française d'Edmonton.
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1: Et voilà, Alex Alphonse à la technique avait fait les bons calculs. Je reprends la parole pile à 17h30. Si vous voulez, j'aime ça. C'est mon petit plaisir à moi. Ça m'aide à accepter encore la défaite des Oilers d'hier soir. C'est l'heure du Radio Journal avec Nicolas Duny à Calgary. Bonjour Nicolas.
5: Salut Sébastien.
1: La première ministre de l'Alberta estime que les personnes derrière la publication sur Internet de la liste électorale de la province doivent être tenues responsables devant la loi.
5: Un groupe indépendantiste albertain a obtenu ces données par l'entremise du Parti républicain de l'Alberta. Ce sont les renseignements personnels de 3 millions de personnes qui ont été rendus publics, dont leur adresse et leur numéro de téléphone. Élections Alberta a obtenu une injonction afin de contraindre le groupe à retirer les données publiées sur son site web. La GRC a de son côté lancé une enquête. Élections Alberta aurait été au courant de la fuite non autorisée de cette liste électorale dès le 31 mars. C'est ce qu'affirme une journaliste du média indépendant The Line. Selon elle, l'organisme de surveillance aurait fourni une chronologie erronée en affirmant n'avoir été informé que le 27 avril. Félix Gagné a plus de détails.
6: La cofondatrice du média The Line, Jen Gerson, affirme avoir contacté Élections Alberta il y a plus d'un mois à propos de l'utilisation non autorisée de la liste électorale par le projet Centurion. Le 10 avril, l'organisme lui aurait répondu que même si les preuves qu'elle avait en main étaient convaincantes, il n'avait pas de motif raisonnable pour permettre une enquête. Pour moi, ça ne fait aucun sens, dit-elle. Élections Alberta affirme ne pas pouvoir commenter tout processus de plainte et d'enquête. Toutefois, l'organisme explique que la loi sur le financement des élections, entrée en vigueur en juillet 2025, a haussé les critères pour déclencher une enquête. Cette nouvelle loi demande à Élections Alberta des motifs raisonnables, alors que la norme précédente demandait des motifs justifiants pour faire enquête, selon l'organisme. L'analyste en cybersécurité, Hitesh Kotak, croit qu'il est inquiétant que les données des citoyens aient été accessibles au public. Une fois en ligne, les données le seront pour toujours, affirme-t-il. Il avance que cette situation est une leçon de sécurité pour les institutions publiques sur la façon dont les données sont partagées. Il précise aussi que certaines solutions existent, comme le fait de s'authentifier à chaque fois que quelqu'un voudrait visionner des données sensibles. Ici Félix Gagné, Radio-Canada, Calgary.
1: La communauté de Bechokon est en confinement après des coups de feu, Nicolas.
5: Et la GRC mène une opération pour retrouver 5 à 6 individus armés. Les suspects là, se déplaceraient en motoneige. Il s'agirait d'une attaque ciblée et aucun blessé n'est signalé. Les autorités ordonnent donc aux résidents de rester loin des fenêtres. Par mesure de sécurité, la police demande aussi de ne pas publier d'images montrant la position des agents sur le terrain. Le confinement reste en vigueur jusqu'à nouvel ordre. C'est la fin du parcours pour les Oilers d'Edmonton. Les Ducks d'Anaheim ont éliminé la formation albertaine hier soir en remportant le 6e match de cette série par la marque 5-2 devant leurs partisans en Californie. Pour les amateurs des Oilers, la pilule est amère. Raphaël Charbonneau est allé tâter le pouls des partisans déçus.
7: Il y avait beaucoup d'espoir chez les partisans des Oilers d'Edmonton pour les séries éliminatoires cette année. Après 2 ans à frôler la coupe, les Oilers ont été éliminés dès la première ronde par les Ducks d'Anaheim jeudi soir. La partie a eu lieu en Californie, mais de nombreux partisans étaient à la place Rogers à Edmonton pour encourager leur équipe.
8: We're so disappointed. What are we doing?
7: Nous sommes tellement déçus. Qu'est-ce qui se passe? On va se reprendre l'année prochaine, déclare ce partisan. Et certains d'entre eux pensent que des améliorations sont à prévoir.
9: We just weren't there.
7: On n'était pas là mentalement, clame Aiden Carreter.
9: We gotta do something different. We gotta get our...
7: Nous avons besoin de revoir certains points, comme la défensive, les gardiens. On va voir ce qui va arriver l'année prochaine, partage quant à lui Charles Dergis. Les joueurs bénéficieront d'une plus longue pause cet été et selon l'entraîneur-chef Chris Knobloch, les joueurs en ont grandement besoin. Ici Raphaël Charbonneau, Radio-Canada, Edmonton.
1: Oh Nicolas, vous me brisez le cœur avec la fin du Radio-Journal et ce nouveau reportage là. Hop là, un petit coup là, vous m'achevez là, un petit coup derrière la nuque.
5: Je vous promets, j'en parle.

0: plus.
1: En tout cas, on en a parlé un peu plus tôt à l'émission à 16h30. On a eu le bulletin des sports avec Patrick Henry qui nous a donné son analyse précise et toujours juste d'ailleurs de ce qui s'est passé cette saison pour les Oilers. Et juste après, on a eu une table ronde de trois partisans qui ont regardé sans complaisance cette saison. Vous pouvez réécouter tout ça à tout moment. C'était à 16h35 et 16h45 sur notre plateforme audio. Nicolas, c'est la fin du Radio Journal, mais je vous garde avec nous quelques instants. Gabrielle Michaud-Sauvageau, notre réalisatrice, est avec nous.
2: Voilà. Ça me fera
3: 4,40 €,
2: s'il vous plaît.
3: Plutôt 5.
4: Ah,
3: tu me prends par les sentiments, là.
2: Controverse très française, je dirais, aujourd'hui, dans votre pays d'origine, Sébastien et Nicolas. Ça m'en fait un peu sourire, je dois dire, aujourd'hui. On va peut-être expliquer ce qu'on a entendu. C'est le premier ministre français, Sébastien Lecornu, qui s'est rendu acheter des baguettes dans une boulangerie de village. Et c'est controversé parce que c'était le 1er mai, qui est une journée fériée chômée en France. Et son gouvernement veut exempter les commerces de proximité, comme les boulangeries, les fleuristes, de l'obligation de fermer boutique. Et là, si les employés sont volontaires, sont payés en double, ils voudraient qu'ils puissent avoir l'autorisation d'être ouverts. Il semble qu'il y a un flou juridique en ce moment autour de la question. Évidemment, ça fait pas plaisir aux syndicats, entre autres, et ça soulève toute une controverse. Je vais pas vous demander ce que vous pensez de cette situation politique nécessairement, mais le 1er mai, c'est une journée fériée dans bien des pays. Comment vous vous sentez de devoir travailler au Canada?
1: Ça me fait très mal. J'ai mal au cœur. Prison. Je sais pas pour qui, mais quelqu'un doit aller en prison.
2: c'est vous qui êtes en prison au travail.
1: C'est un plaisir d'être là, d'être à vos côtés, et puis d'être avec nos auditeurs. Je vous avoue, effectivement, c'est très français, ça. On est toujours en train de râler, hein, nous, de toute façon.
2: Autour d'une baguette, c'est quand même quelque chose.
1: Ah, mais attendez. C'est important, la baguette. C'est quasiment un symbole national.
2: Et je pense que le gouvernement disait que les boulangeries étaient indispensables à la continuité de la vie sociale.
1: Ah, oui, de la culture. Il y en a une tous les 200 mètres, là, en France. Donc, mais j'avoue, moi, j'ai ces histoires de fériés. Bon, oui, c'est le travail le dimanche. Moi, je suis un tout petit peu réticent, mais je suis un pragmatique. Et j'aime bien quand tout est ouvert, quand j'en ai besoin. Et pour ce côté-là, j'aime bien être au Canada parce que il y a beaucoup moins de fermetures. Le dimanche en France, où il y a des jours fériés comme le 1er mai, c'est le désert. Et donc, vous pouvez rien trouver si vous avez besoin de quelque chose. J'avoue, ça va peut-être pas plaire à certains Français là ce que je dis, mais des fois, je serais un peu plus ouvert pour le travail jour férié. Moi, d'ailleurs, qui suis journaliste, là, j'ai travaillé beaucoup aussi le week-end et les jours fériés. Mais bref, je passe la parole à Nicolas, la patate chaude, qui lui aussi est français. On va dire, alors, mon cher Nicolas, qu'est-ce que vous pensez de cette affaire?
5: Mais vous savez, il y a quand même des métiers en France qui sont ouverts. Le 1er mai, si vous travaillez dans un hôpital, vous travaillez le 1er mai, il y a plein de métiers où on travaille même les jours fériés. Par contre, d'avoir une petite pause là de consommation, etc., le dimanche ou un jour férié, je sais pas. Peut-être que c'est une bonne chose là de faire autre chose que d'aller acheter des choses une journée par semaine. Je dis ça, je dis rien. Ça n'engage que moi. Vous m'en entendrez pas parler plus que ça.
1: C'est tellement juste. Des paroles sages, Nicolas. Ça me fait beaucoup réfléchir sur moi-même et mes habitudes. Gabrielle, comment vous regardez ce genre de polémique?
2: Moi, ça n'a jamais été une journée fériée, le 1er mai pour moi, donc je vis très bien ça. Le pain, on peut faire des réserves la veille aussi.
1: Des réserves? Mais non, le pain, ça s'achète frais, oui, malheureusement.
2: Vous voyez, je suis canadienne. Voilà. Le pain, il est congelé. On le dégèle. Ah, dans le grille-pain le matin.
1: Non. Ouais, donc les boulangeries, non, vous fréquentez?
2: Non, mais c'est bien, mais on peut, on peut le faire à la maison. On a le temps de le faire à la maison, tu sais, le pain, si c'est fermé.
1: Nicolas, il vous manque notre bon pain français, d'ailleurs.
5: Oui, ça, par contre, ça, les croissants, les pains au chocolat, les chocolatines, pardon.
1: oh là là!
5: Je voudrais pas lancer une petite guerre.
2: Non, mais que moi, je veux pas de chocolatine. Je veux pas me piquer dans la conversation.
5: Moi, je viens d'un pain, on dit pain au chocolat, fait que voilà.
2: Non, c'est pas un pain au chocolat, c'est
1: blablabla. Bla, bla.
5: Oh mon Dieu!
1: Par le coup de pied dans la fourmilière. Qu'est-ce qu'on a pas dit?
5: Je l'ai fait exprès en le disant.
1: Ça a pas raté, ouais. Donc, ouais, ça vous manque, en tout cas, ces petits plaisirs.
5: Je trouve que c'est pas fait de la même façon. Il y a jamais assez de beurre, donc dans les pains au chocolat, dans le pain non, là, mais.

0: Ce bon, sera... parfait.
1: Bon week-end à lundi.
0: J'écouterai ça. Passe un bon week-end. Bye bye.
1: Merci Nicolas et merci Gabriel également. On reste ensemble jusqu'à la fin de l'émission. Il est 17h40. Un petit coup d'œil, un dernier petit coup d'œil côté météo pour vous dire que ce samedi 2 mai, ce sera une belle journée dans bien des régions, entre allez environ 18 degrés en moyenne pour Edmonton et Calgary, du grand soleil. On est aussi entre 15 et 20 pour Lethbridge, Medicine Hat, Red Deer, Cold Lake, Lac Labiche. On dépasse même 20 degrés pour Jasper, toujours entre 15 et 20 pour Peace River, Grande Prairie, Fort McMurray. À chaque fois, c'est du grand soleil. Ici et là, il peut y avoir un petit peu de nuages, mais pas grand chose quand même. Ce sera une belle journée pour en profiter, profiter du bon air et de la lumière. Et pour Yellowknife, il y aura quelques nuages, mais ça reste quand même une journée avec des éclaircies pour ce samedi. 7 degrés maximum côté température. Il est 17h41.

0: Et il est 17h42, on vous en a dit un petit mot dans le radiojournal de Nicolas Duny. On a plus de détails sur une intervention de la gendarmerie royale du Canada en cours après des coups de feu Bechoko dans le sud des territoires du Nord-Ouest. Les écoles de la communauté et d'autres résidents ont reçu l'ordre de se confiner en attendant la fin de l'opération. On retrouve notre collègue à Yellowknife, Mohamed Amine Kehel, pour faire le point sur la situation. Bonjour Mohamed Amine.
1: Bonjour Sébastien.
0: On va commencer déjà par les faits. Racontez-nous un peu ce qui s'est passé.
1: Ça a commencé à la mi-journée, vers midi à peu près. On a commencé à avoir des avis, surtout sur les médias sociaux, d'écoles qui étaient en confinement et qui demandaient justement aux parents de ne pas venir, de rester en dehors, et qui disaient que les élèves étaient confinés à l'intérieur des établissements à cause d'une situation avec un tireur actif à l'extérieur de Bechoko. Et peu après, on a eu un communiqué de la Gendarmerie royale du Canada. Et là, on a commencé à comprendre un petit peu ce qui se passait. La GRC qui disait être à la recherche de 5 ou 6 individus, possiblement armés avec des armes d'épaule, qui se déplaçaient à l'aide de 2 motoneiges dans la communauté. Et ce qu'on nous disait aussi, selon les informations préliminaires, c'est que tout ça découlait d'une attaque ciblée dans la communauté. Pas de blessés à déplorer pour le moment, mais il faut dire que c'est une situation qui est toujours en cours. Les résidents de Bechoko qui ont reçu une alerte directement sur leur cellulaire, vous savez, un petit peu comme les alertes qu'on a pour les météos, pour les avertir de rester à l'abri, de ne pas sortir parce que il y a eu des coups de feu et on veut éviter justement des incidents reliés à l'opération policière. Donc les résidents de la communauté qui ont été priés de faire preuve de prudence, de rester à l'intérieur, de s'éloigner des fenêtres, de s'éloigner des portes. On a aussi demandé aux gens de ne pas publier des images des policiers sur les médias sociaux parce qu'on voyait commencer on commençait à voir des images de l'opération policière sur les réseaux sociaux. Des offres qu'on nous disait du côté de la GRC que ça pouvait mettre notamment en péril l'opération policière en indiquant la position de ses agents. Pour vous dire, c'est une situation qui dure depuis assez longtemps quand même, donc depuis midi. Et les écoles ont prévenu les parents que les enfants ne seraient pas libérés. Donc là, on est toujours actuellement en confinement à Bechoko. Les enfants sont toujours confinés dans leurs écoles. Donc les 2 écoles de la communauté, Elizabeth McKenzie et Chief Jimmy Bruno. Le gouvernement Clichon aussi a demandé aux parents qui avaient des enfants dans les garderies de ne pas se rendre aux garderies puisque les portes resteraient fermées tant que la situation bien ne serait pas réglée et que l'ordre de confinement n'était pas levé. Faut dire qu'on a eu une mise à jour il y a à peu près, disons, 1h30, qu'on nous disait qu'il y avait déjà eu plusieurs arrestations, mais qu'on avait toujours au moins un suspect dangereux qui courait toujours dans les rues de Bechoko.
0: Un mot maintenant, Mohamed Amine, sur les moyens déployés par la police.
1: Des moyens assez conséquents quand même. Ce qu'on nous a dit, c'est qu'il y avait plusieurs équipes spécialisées qui avaient été appelées en renfort sur place. Donc des équipes canines, d'autres spécialisées dans la lutte contre le crime notamment. On a aussi parlé notamment de moyens.

0: moyens aériens pour aider aux recherches. Plus tard dans la journée, donc je le disais, on a procédé à plusieurs arrestations, mais on a au moins un suspect qui est toujours en fuite. Il y a aussi plusieurs résidences qui ont été ciblées par la police, donc mises en confinement en lien avec cette enquête. La police qui demande à quiconque qui aurait des images d'un incident dans une zone particulière. On dit que ça s'est déroulé dans la zone de Godliwa et Tilly. Et à ce moment-là, on demande au public qui a, disons, pris des images avec son cellulaire ou qui a des caméras de surveillance dans cette zone-là, de contacter directement le détachement de la GRC à Bechokon. Et enfin, Sébastien, il faut signaler aussi qu'on a mis en place un contrôle routier à l'entrée de la ville pour filtrer les entrées et les sorties. On nous dit du côté de la GRC qu'il y a des, pour ceux qui veulent notamment se rendre, disons pour ceux qui travaillent à Yellowknife et qui doivent revenir à Bechokon, ben, qu'il pourrait y avoir des retards, et on demande à tous ceux qui pourraient éventuellement reporter leur voyage non essentiel, qui, disons, qui pourraient se passer de se rendre à Bechokon aujourd'hui et dans la soirée, et bien de reporter ce voyage-là. Je répète, c'est encore une situation qui est assez mouvante. Il y a à peu près une demi-heure, on a eu notamment la chef de la communauté de Bechokon, Bessa Rabiska-Zoé, qui faisait le point. Elle n'est pas dans la communauté actuellement, elle est en déplacement, mais elle disait avoir été en contact avec les membres de sa communauté. Elle demande à tout le monde de garder son calme et elle espère que la police pourra faire son travail et que l'ordre de confinement sera levé aussitôt que possible. Mais pour l'instant, toujours un ordre de confinement en place à Bechokon à cause d'une situation dangereuse.
1: Voilà, donc situation qui reste encore incertaine. Ouais. D'ailleurs, j'invite les auditeurs à continuer à se tenir informés en suivant notre antenne, à surveiller notre site internet Radio-Canada Alberta pour avoir toutes les dernières informations sur ce qui se passe là-bas. Précision donc donnée par Mohamed Amin Kael, notre correspondant à Yellowknife. Merci beaucoup Mohamed Amin.
0: Merci à vous, au revoir.
1: Il est 17h47.
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1: Le gouvernement fédéral vient de dépoussiérer une vieille idée, celle de privatiser nos grands aéroports canadiens comme Montréal-Trudeau. Ottawa espère ainsi récolter des milliards de dollars d'un seul coup, mais à quel prix pour les voyageurs? Pour nous aider à y voir plus clair, Jacques Roy est professeur émérite à HEC Montréal. Il a publié une vaste étude en 2019 sur ce scénario qui est tout simplement pas souhaitable, dit-il. Il a d'abord rappelé les conclusions de cette étude et les raisons pour lesquelles le gouvernement revient avec cette idée.
3: J'avais regardé un peu partout dans le monde les différents modèles de gouvernance. Ils ont toute une variété de façons de faire. Ça peut être des sociétés d'État qui gèrent les aéroports, ça peut être des municipalités comme aux États-Unis, ça peut être privé comme l'aéroport d'Heathrow à Londres. Et il y a aussi des modèles comme celui qu'on a au Canada où ce sont des organismes privés sans but lucratif qui gèrent les aéroports à partir d'un bail sur 60 ans, renouvelable 20 ans, mais les actifs, si on veut, continuent d'appartenir au gouvernement fédéral. Et après avoir regardé toutes ces formes d'organisation, j'en suis venu à la conclusion qu'il n'y avait pas un modèle dominant. C'est pas en privatisant qu'on améliore nécessairement les rendements. Et même, il y a des entreprises publiques qui gèrent, par exemple, l'aéroport de Singapour, qui est souvent considéré comme un des meilleurs au monde. Donc, il n'y a pas de formule magique. En fait, c'est plus l'habilité des gestionnaires à bien gérer l'aéroport qui est le critère principal. Auparavant, c'est Transport Canada qui gérait les aéroports. Et l'intention à l'époque, c'était de se dire, bon, si c'est des entreprises locales, privées, elles vont être plus en mesure de développer des activités commerciales, de générer des revenus additionnels et aussi de bien répondre aux intérêts économiques des régions. Alors que le secteur privé, lui, va rechercher davantage la rentabilité, de peut-être investir moins, se préoccuper peut-être un peu moins du service à la clientèle. Et la principale crainte pour les compagnies aériennes, les usagers, c'est que les tarifs augmentent. Et déjà, les tarifs sont très élevés. Quand vous voyagez, vous payez des frais d'amélioration aéroportuaire. Les compagnies aériennes paient des frais d'atterrissage parmi les plus chers au monde. Donc, on voit mal comment, en privatisant, on peut améliorer la situation.
1: Et Jacques Roy revient sur la nécessité des investissements dans les aéroports et écarte aussi les risques liés à la sécurité qui resterait, selon lui, la responsabilité des autorités canadiennes.

0: Qu'en est-il de la sécurité, là? Est-ce qu'on pourrait assister à un délai dans des investissements qui pourraient compromettre la sécurité des usagers?
1: Non, ça c'est pas possible. Le gouvernement fédéral, même s'il privatisait les aéroports, continuerait d'être responsable de la sécurité, des mesures de sûreté, des points de fouille, de s'assurer du contrôle aérien. Tout ça va demeurer intact, si on veut. En fait, la différence, c'est que le gouvernement pourrait empocher des milliards, mais en même temps, il va renoncer à des revenus qu'il retire des loyers que paient les aéroports annuellement. Et pour moi, l'important, c'est peut-être de reprendre un peu le contrôle, parce qu'on se le cachera pas, dans les années à venir, il y a beaucoup d'investissements requis dans les aéroports. À Montréal-Trudeau, on parle de 10 milliards d'investissements requis. À Pearson, moi, j'entends des chiffres comme 16, 18 milliards de dollars et bon, j'ai pas fait le tour des autres aéroports, mais ce sont des montants substantiels et on se demande si la formule actuelle avec les redevances que payent les usagers, ça va être suffisant pour couvrir tous ces investissements-là. Donc, il y a une réflexion à avoir. Peut-être que le gouvernement fédéral devrait reprendre un peu le contrôle de la situation, s'assurer que ces investissements sont nécessaires, qu'ils sont bien faits, et ainsi de suite. L'apport principal, c'est de valoriser ces actifs-là, hein. C'est un peu comme si vous étiez propriétaire de plusieurs duplex et vous vous dites, bon, ben, je vais les vendre, puis je vais prendre les recettes et les montants que j'ai obtenus pour les réinvestir ailleurs. Bon, ailleurs, c'est quoi? Donc, si c'est pour réduire la dette, ça peut se concevoir. Si c'est pour se lancer dans d'autres projets risqués, est-ce que c'est vraiment une bonne décision? Donc, c'est sûr que les gouvernements sont attirés par ces milliards qui pourraient être générés par ces ventes-là.
2: 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Il est à 17h52.

0: Et puis le 17h53, vous êtes bien à la croisée. Il nous reste encore 7 minutes à passer ensemble. On ferme la marche à 18h et ce sera le temps de la fin de semaine et du repos bien mérité. J'espère que vous avez du plaisir à nous écouter. On est ensemble depuis 15h30, c'est la croisée. Je m'appelle Sébastien Lemaitre, je vous accompagne tout doucement vers cette fin de semaine donc qui approche dans quelques minutes. Profitez-en, il va faire beau dans bien des endroits. On disait tout à l'heure, c'est le temps des barbecues. N'hésitez pas à nous envoyer vos sentiments d'ailleurs sur ce beau week-end qui s'annonce. Est-ce que vous allez profiter de l'extérieur? Est-ce que ça vous redonne le moral après la malheureuse défaite des Oilers? Vous nous envoyez des textos, des SMS au 780-468-7711. On va continuer l'actualité d'ailleurs, hein. De toute façon l'émission n'est pas finie. Je voulais vous parler de nos collègues de l'émission Décrypteur qui ferment la parenthèse cette fin de semaine sur leur 7e saison. Oui, le temps passe vite et ça se terminera avec une émission spéciale d'une heure diffusée sur ICI RDI. Le thème, la désinformation à l'ère Trump. Et pour explorer ce phénomène, Alec Castonguet a reçu en studio deux des quatre membres de l'équipe, l'animateur Alexis de Lancer et le journaliste Nicolas de Rossin. Une guerre contre les faits qui se décline de diverses façons. L'équipe de l'émission Décrypteur a d'abord tenté de comprendre ce qui a fondamentalement changé entre la première et la seconde administration Trump. Et à ce sujet, on écoute Alexis de Lancer.
1: Cette nouvelle mouture qu'on a vu l'arrivée de nouveaux journalistes, ces nouveaux médias plus sympathiques à la cause de la Maison-Blanche qui font désormais partie de la Tribune de la Presse. Et tout ça se répercute un peu partout dans l'écosystème, d'où ce chaos informationnel à travers la fragmentation, comme on le sait, des médias. À tout ça s'ajoutent les attaques très frontales, très personnalisées, très directes contre les journalistes. Et la toile de fond, c'est la fameuse stratégie du flood de zone. Inonder la zone, c'est-à-dire inonder la zone... si on veut, l'espace médiatique et public de faits altérés, d'actions à gauche et à droite, créer ce sentiment de dépassement qui force la paralysie.
2: Il y a tellement de choses en même temps qu'on a de la difficulté à suivre.
1: Et tellement de choses à couvrir pour les journalistes. Ouais. Et là, parmi les premières victimes, il y a les fact-checkers, les vérificateurs de faits. Je me suis entretenu avec Glenn Kessler, qui est une des figures de proue du fact-checker.

0: Checking aux États-Unis, c'est lui qui avait créé, si on veut, le système des Pinocchio au Washington Post, qui distribuait les nez de Pinocchio oui. aux élus.
1: Plus le mensonge était élevé, plus il y avait de nez. Là.
0: Et puis il y avait de mensonges, puis il y avait de nez de 1 à 4, le champion de toute catégorie. Donald Trump, 30 000 nez de Pinocchio en 4 ans entre 2016 et 2020. Mais le résultat, c'est qu'il était, Donald Trump, à la fois le rêve et le cauchemar des fact-checkers. Et ce que nous a dit Glenn Kessler, c'est que ça nous a détruits, dit-il, nous, en tant que fact-checkers. Toute cette abondance de faits altérés, cette usine de propagande. Il a tiré sa révérence amère. Et puis, c'est un peu ça, c'est dans ce contexte-là et qui nous a parlé du fait qu'en plus de ça, il y a les géants du web qui travaillent main dans la main avec Donald Trump, ce qui accentue le phénomène.
2: Et quand on pense à la désinformation de Donald Trump, on pense nécessairement à cette idée qu'il continue de répéter au sujet de sa défaite à l'élection de 2020. Qu'elle a été volée par Joe Biden, qu'elle a été truquée contre lui. Une élection qui s'était alors conclue avec moins de 12 000 voix d'écart. On peut d'ailleurs entendre le journaliste Nicolas De Rosa à ce sujet.
3: Plus inquiétant que tout ça, c'est vraiment à l'échelle nationale. Depuis que Trump est revenu au pouvoir, on a vu vraiment une transformation de l'appareil fédéral pour qu'il soit un outil au service de ses théories sur l'élection 2020. Donc, on voit que plusieurs initiatives dont le rôle était de protéger l'intégrité électorale qui sont amoindries. Et il y a plus de 11 personnes dans les postes gouvernementaux qui ont fait partie d'organismes comme VoterGA, qui maintenant influencent les lois même à l'échelle nationale, ce qui inquiète beaucoup des gens pour l'intégrité de l'élection à venir, l'élection de mi-mandat en 2026.
2: Voilà, l'animateur Alexis de Lancer et le journaliste Nicolas De Rosa au micro à Dalek Castonguet. La dernière émission des Décrypteurs saison 7, ce sera donc demain sur ICI RDI dès 11h, en rediffusion dimanche à 12h30, et tous les épisodes sont également disponibles en rattrapage sur tout.tv. Il est 17h57, j'ai le temps de vous donner une dernière information. On a parlé des incendies de Jasper, hein. C'était il y a 10 ans, jour pour jour, que ce feu se déclarait, feu destructeur, hein, qui avait détruit 15% de la ville. D'ailleurs, Caleb Perrault nous a fait un compte-rendu aux alentours de 17h10. Comment va la ville 10 ans après? Comment elle se reconstruit? Comment vont les gens? Vous pouvez réécouter ça à tout moment sur notre plateforme audio. Et donc, avec l'arrivée des beaux jours, ces temps-ci, les températures montent et comme chaque année, donc la prudence et de mise, hein, si vous faites des sorties en nature, que vous souhaitez allumer des feux de camp notamment. Allez voir sur le site officiel albertafirebans.ca pour voir ce que vous pouvez faire et ce qui est interdit. Alors, il y a différentes catégories de recommandations des autorités. Ça va du fire advisory, donc une zone où le risque d'incendie vient d'augmenter. Il y en a plusieurs en ce moment, des alertes concernant fire advisory au nord de Grande Prairie, dans beaucoup d'endroits entre Edmonton et Lethbridge notamment. Il y a aussi les fire restrictions, donc l'allumage d'un feu de camp au bois est interdit sur le domaine, autorisé dans les campings provinciaux ou chez soi. Donc là, ça concerne aujourd'hui les parcs nationaux de Banff, Jasper, encore Wood Buffalo, certaines zones autour de Red Deer. Il y a les interdictions de feu, hein, pur et simple. Donc là, pas de feu de camp en bois au général. Là, ceux au gaz restent autorisés quand même. Ce vendredi, ça concerne la ville de Lethbridge. Je vous donne une partie de l'information. Il y en a beaucoup plus. Et il y a d'autres interdictions aussi qui existent. Interdiction de circuler hors des autoroutes, fermeture des zones forestières. Bref, allez voir tout ça sur le site albertafirebans.ca pour en savoir plus, donc, sur toutes les règles en vigueur et la carte interactive des alertes en cours. Fin de cette édition de La Croisée. Merci de l'avoir suivi. Merci à toute l'équipe. Gabriel Michaud-Sauvageau à la réalisation. Maëlle Bucal-Fidalgo, Lynn Lemieux et Arzuma Compaoré pour la recherche et réalisation associée. Alex Alphonse du côté de la technique. Au micro, je m'appelle Sébastien Lemaitre. Je vous souhaite un excellent week-end à toutes et à tous et je vous dis à lundi.
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